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5: 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Il est 3h.
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1: 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Bonjour à tous, à la une de l'actualité, Emmanuel Macron a promulgué la loi sur l'aide à mourir. Le texte est publié aujourd'hui au journal officiel après sa validation par le Conseil constitutionnel. Il ouvre ce droit sous plusieurs conditions à certains patients majeurs atteints d'une maladie grave et incurable. Les décrets d'application doivent encore être publiés avant son entrée en vigueur effective. La France va expulser 2 diplomates iraniens dans les prochains jours. Une mesure de rétorsion annoncée par le ministre des Affaires étrangères, Jean-Noël Barrot. Paris répond à l'expulsion de 2 diplomates français par Téhéran après leur agression en Iran le mois dernier. Les 2 incendies dans le Var, dont celui du Gros Bessillon, sont officiellement éteints. Le feu du Gros Bessillon aura mobilisé les pompiers pendant près d'un mois. 5700 hectares ont brûlé et quelques 6000 personnes ont été évacuées. Plus de 11 000 pompiers ont participé aux opérations. Sophie Anneau entre dans l'histoire. L'astronaute française est devenue la première française à effectuer une sortie dans l'espace depuis la Station Spatiale Internationale. Aux côtés de l'américain Anil Menon, elle est restée plus de 6 heures hors de l'ISS, mais leur mission n'a pas permis de remplacer l'antenne défectueuse comme prévu. Et en football, Lyon a fait match nul 1-1 hier soir à Fenerbahçe en barrage aller de la Ligue des Champions. Match retour mercredi prochain à Lyon.
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3: Et dans votre ciel de Camargue pour ce mercredi 19 août, on retrouve de nouveau et encore et toujours du soleil toute la journée avec ce matin 30 degrés au thermomètre, ressenti 33, et l'après-midi 33 degrés ressenti 38, toujours grand soleil, et cette fois par contre le vent va souffler aux alentours de 20 km/h et il peut y avoir des rafales jusqu'à 40 km/h. Dans votre soirée, on commencera à retrouver des averses orageuses avec des températures assez élevées, hein, toujours 28 degrés ressenti 39, et dans la nuit il y a toujours un risque d'orage et ça devrait continuer pour les prochains jours. On vous tient bien évidemment au courant. On n'oublie pas de souhaiter une bonne fête aux gens Eudes.

0: Bonjour à tous, voici votre horoscope pour ce 19 août. Les béliers, vous débordez de vitalité, rien ni personne ne parviendra à freiner vos envies. Les taureaux, votre dur labeur va enfin porter ses fruits. Gémeaux, votre joie de vivre va attirer les gens vers vous. Cancer, vous essayez de tout mener de front, mais cela va vous épuiser. Lion, c'est le bon moment pour faire des projets. Les vierges, une journée au cours duquel il faudra contrôler vos sautes d'humeur. Balance, vous ferez preuve d'une imagination incroyable. Scorpion, vous défendrez vos idées avec beaucoup de facilité. Sagittaire, vous êtes en accord avec vous-même et beaucoup plus zen. Capricorne, soyez flexible. Essayez parfois de faire un petit effort pour vous adapter. Votre entourage appréciera. Verseau, vous allez passer une journée placée sous le signe de la bonne humeur. Et puis les poissons, vous aurez l'impression de courir après le temps. Très bonne journée à tous.
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1: Bien que le palais de l'Élysée dispose d'un abri anti-atomique, il a été prévu, en cas d'urgence, un repli du pouvoir et du personnel sur le château de Vincennes, plus sûr grâce à son architecture et accessible directement en hélicoptère. Ce plan secret, nommé plan Escale, fut créé en 2010 face au risque d'une grande crue dans Paris. Charles de Gaulle, en 1958, lors de son investiture, avait également étudié la possibilité de transférer l'Élysée au château de Vincennes, mais le projet avait été abandonné.
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Bonjour à tous, nous sommes aujourd'hui le 19 août, jour où nous souhaitons une bonne fête aux Eudes. Bon anniversaire à vous qui êtes né un 19 août, c'est un point en commun que vous avez avec la médaillée olympique Estelle Mosselli, Marco Materazzi, mais aussi Jean-Luc Mélenchon, Bill Clinton et le regretté Matthew Perry, alias Chandler dans la série Friends. Ça s'est passé un 19 août 1944, c'est la libération de Toulouse, et un 19 août 1960, c'est le lancement de Sputnik 5, lors duquel Belka et Strelka et plusieurs dizaines d'autres animaux deviennent les premiers à être placés en orbite spatiale, puis ramenés vivants. Le dicton du jour, mois d'août pleureux, rend le cep vineux. Très bonne journée à tous!

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1: Et dans votre télé pour ce mercredi 19 août, je vous propose de retrouver un magazine de consommateurs sur M6 en inédit. Il s'agit de « À quel prix ?». Investir dans l'immobilier avec un tout petit apport, s'acheter un jean à prix mini ou un aspirateur robot entrée de gamme, opter pour une banque en ligne sans aucun frais ou un cabinet dentaire low cost, est-ce une bonne idée? Peut-on se fier à ces offres alléchantes? Peuvent-elles rivaliser avec les produits plus onéreux? Sont-elles vraiment synonymes d'économie? Analyse en laboratoire, études comparatives, enquêtes de terrain, des experts passent ces produits et services de grande consommation au crible. Le magazine de consommation À quel prix? C'est à retrouver en inédit ce mercredi sur la chaîne M6. Également sur TF1, du cinéma avec Ducobu président. Sur France 2, on retrouve la série Les Invisibles. Sur France 3, le 55e festival interceltique de Lorient, le grand spectacle. Sur France 5, en inédit, c'est Au bout, c'est la mer, direction Elbe en Allemagne. Sur Arte, on retrouve le film Ma vie, ma gueule de la grande actrice et réalisatrice Agnès Jaoui. On a également dans votre télé le jour même sur... France 4, Jérémy Frérot au Festival d'Ado Rodez. Sur W9, c'est Enquête d'Action, SOS en Provence, l'été tout terrain des pompiers. Sur TMC, on retrouve en inédit Cowboy, Danse et Festival, la country envahit la France. Sur TFX, c'est Baby Boom, sur C-Star, le grand bêtisier. T18, La loi de Valérie, tous coupables. Sur la chaîne TF1 Série Films, Mademoiselle Holmes. Sister, le film Samy 2. Et puis on termine avec RMC Story, Crâne de cristal, vérité ou supercherie. Très bonne soirée TV avec Delta FM.
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2: Bonjour à tous, à la une de l'actualité, Emmanuel Macron a promulgué la loi sur l'aide à mourir. Le texte est publié aujourd'hui au journal officiel après sa validation par le Conseil constitutionnel. Il ouvre ce droit sous plusieurs conditions à certains patients majeurs atteints d'une maladie grave et incurable. Les décrets d'application doivent encore être publiés avant son entrée en vigueur effective. La France va expulser 2 diplomates iraniens dans les prochains jours. Une mesure de rétorsion annoncée par le ministre des Affaires étrangères, Jean-Noël Barrot. Paris répond à l'expulsion de 2 diplomates français par Téhéran après leur agression en Iran le mois dernier. Les 2 incendies dans le Var, dont celui du Gros Bessillon, sont officiellement éteints. Le feu du Gros Bessillon aura mobilisé les pompiers pendant près d'un mois. 5700 hectares ont brûlé et quelques 6000 personnes ont été évacuées. Plus de 11 000 pompiers ont participé aux opérations. Sophie Anneau entre dans l'histoire. L'astronaute française est devenue la première française à effectuer une sortie dans l'espace depuis la Station Spatiale Internationale. Aux côtés de l'Amérique, Anil Menon, elle est restée plus de 6 heures hors de l'ISS, mais leur mission n'a pas permis de remplacer l'antenne défectueuse comme prévu. Et en football, Lyon a fait match nul un partout hier soir à Fenerbahçe en barrage aller de la Ligue des Champions. Match retour mercredi prochain à Lyon.
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4: Et dans votre ciel de Camargue pour ce mercredi 19 août, on retrouve de nouveau et encore et toujours du soleil toute la journée avec ce matin 30 degrés au thermomètre, ressenti 33, et l'après-midi 33 degrés, ressenti 38, toujours grand soleil, et cette fois par contre le vent va souffler aux alentours de 20 km/h et il peut y avoir des rafales jusqu'à 40 km/h. Dans votre soirée, on commencera à retrouver des averses orageuses avec des températures assez élevées, hein, toujours 28 degrés, ressenti 39, et dans la nuit, il y a toujours un risque d'orage et ça devrait continuer pour les prochains jours. On vous tient bien évidemment au courant. On n'oublie pas de souhaiter une bonne fête aux gens Eudes. Salut à toutes et tous, ravi de vous retrouver en ce milieu de semaine pour ouvrir une nouvelle page ensemble sur Delta FM. J'espère que vous avez passé une excellente nuit. Et bien jusqu'à 10h, on est ensemble pour l'excellent matin avec moi, Tom, avec 3 heures de détente, de musique et de bonne humeur. Un immense merci pour votre fidélité de sommière jusqu'au quai du Gros du Roi. On démarre cette matinée avec une nouveauté très touchante. Voici Félix Radu et Marine avec le titre « On m'avait dit » sur Delta FM.

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1: Bonjour à tous, voici votre horoscope pour ce 19 août, les béliers. Vous débordez de vitalité, rien ni personne ne parviendra à freiner vos envies. Les taureaux, votre dur labeur va enfin porter ses fruits. Gémeaux, votre joie de vivre va attirer les gens vers vous. Cancer, vous essayez de tout mener de front, mais cela va vous épuiser. Lion, c'est le bon moment pour faire des projets. Les vierges, une journée au cours duquel il faudra contrôler vos sautes d'humeur. Balance, vous ferez preuve d'une imagination incroyable. Scorpion, vous défendrez vos idées avec beaucoup de facilité. Sagittaire, vous êtes en accord avec vous-même et beaucoup plus zen. Capricorne, soyez flexible. Essayez parfois de faire un petit effort pour vous adapter. Votre entourage appréciera. Verseau, vous allez passer une journée placée sous le signe de la bonne humeur. Et puis les poissons, vous aurez l'impression de courir après le temps. Très bonne journée à tous.

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1: Ménage au naturel avec le percarbonate de sodium. Le percarbonate de soude est un agent blanchissant et détachant, puissant et écologique. Cette poudre blanche est composée de cristaux de soude et de peroxyde d'hydrogène. L'alliance de ces deux composés en fait un produit aux propriétés nettoyantes, blanchissantes, mais aussi désodorisantes et détachantes. Son utilisation est sans danger pour l'environnement, car il ne contient aucun additif, à savoir un percarbonate de soude de qualité et présente sous la forme de microbilles et non en poudre. Ses propriétés blanchissant et détachant pour le linge. Le percarbonate de soude est dégraissant, désodorisant, blanchissant et purifiant, ce qui en fait un excellent allié pour compléter l'action de la lessive. Il est très utile pour les linges blancs qui ont jauni ou sont devenus gris. Également efficace pour enlever les taches organiques comme le café, le sang, le vin, les graisses, transpiration, etc. Il peut être utilisé de deux manières différentes, dans la machine à laver ou en trempage dans une bassine. En machine, il devient actif entre 40 et 60 degrés. Pour 4 à 5 kg de linge, prévoir une cuillère à soupe pour une machine de linge blanc, deux cuillères à soupe pour une machine avec du linge taché. En trempage ou pour une lessive à la main, utilisez-le pour détacher le linge avant lavage. Pour les tâches difficiles, réalisez une pâte de percarbonate de soude et d'eau chaude. Laissez agir une heure pour du linge de couleur et une nuit pour du linge blanc, puis lavez. Le percarbonate de soude peut aussi être un nettoyant multi-usage très utile pour dégraisser, désodoriser et purifier, mais aussi pour récurer les casseroles, laver la vaisselle très tachée, désinfecter et désodoriser les planches à découper en complément de la tablette de lave-vaisselle pour désodoriser le frigo, dégraisser le four, etc. Enfin, il est utile aussi pour nettoyer la salle de bain, joints de carrelage, canalisation. Pour nettoyer les différentes surfaces, vous pouvez fabriquer un spray multi-usage. Mélangez un demi-litre d'eau chaude à 50 degrés et une cuillère à soupe de percarbonate. Remuez doucement pour dissoudre le percarbonate. Le produit est actif pendant quelques heures seulement.

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1: Bonjour à tous, nous sommes aujourd'hui le 19 août, jour où nous souhaitons une bonne fête aux Eudes. Bon anniversaire à vous qui êtes né un 19 août, c'est un point en commun que vous avez avec la médaillée olympique Estelle Mosselli, Marco Materazzi, mais aussi Jean-Luc Mélenchon, Bill Clinton et le regretté Matthew Perry, alias Chandler dans la série Friends. Ça s'est passé un 19 août 1944, c'est la libération de Toulouse, et un 19 août 1960, c'est le lancement de Sputnik 5, lors duquel Belka et Strelka et plusieurs dizaines d'autres animaux deviennent les premiers à être placés en orbite spatiale, puis ramenés vivants. Le dicton du jour, en mois d'août pleureux, rend le cep vineux. Très bonne journée à tous.

Girly à l'instant avec Romantic Sadness sur le 88.9. Le mercredi dans l'excellent matin, on fouille dans nos souvenirs avec notre 8 sans lendemain. Ce matin, retour en 2014 au cœur de l'émission Les Anges de la télé-réalité. Vous vous souvenez de Maud ? Elle avait réussi à se hisser en haut des charts avec son tube dance pop Rise Up, un morceau ultra efficace qui était devenu l'hymne de tous les clubs durant cette période. Si elle n'a pas durablement marqué le paysage musical français après ce succès, ce titre reste un pur moment de nostalgie 2010. On remonte le son et on monte le son avec Maud et son tube Rise Up. 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
1: Bonjour à tous, à la une de l'actualité sportive, l'OL ramène un match nul de Turquie en barrage aller de la Ligue des Champions. Les Lyonnais ont fait un partout face à Fenerbahçe hier soir. Loïs Openda avait ouvert le score juste avant la pause, avant l'égalisation de l'ancien Marseillais Mason Greenwood. Tout se jouera donc au match retour mercredi prochain à Lyon. Un gros coup pour le mercato à Barcelone. Le club catalan officialise l'arrivée de Rodri en provenance de Manchester City. Le milieu espagnol de 30 ans, Ballon d'Or 2024 et meilleur joueur du dernier mondial est transféré pour environ 70 millions d'euros, bonus compris. Il quitte City après 7 saisons en Angleterre. En football toujours, Patrick Vieira reprend du service. L'ancien international français a été nommé sélectionneur du Sénégal. À 50 ans, le champion du monde de 98 succède à Pape Thiot, limogé après l'élimination des Sénégalais en 16e de finale du mondial. Vieira était sans club depuis son départ du Genoa en novembre dernier. On passe au tennis. Venus Williams sera bien au rendez-vous de l'US Open. À 46 ans, l'américaine a reçu une invitation pour intégrer directement le tableau principal. Sa sœur Serena, de retour sur les courts cette saison, n'a pas encore été invitée, mais une dernière wildcard reste disponible. Et enfin en cyclisme, Primoz Roglic sera bien au départ de la Vuelta samedi à Monaco. Le Slovène de 36 ans fait son retour moins d'un mois après avoir été renversé par une voiture à l'entraînement. Quadruple vainqueur du Tour d'Espagne, il sera leader de son équipe.

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2: Dans votre agenda de ce mardi 18 août, les arènes du Gros du Roi vous invitent à revivre la folie et l'insouciance des années 80, le temps d'un spectacle festif de 2 heures. Porté par un orchestre complet composé de chanteurs, chanteuses, danseurs et musiciens, cet événement vous promet un voyage dans le temps sur les plus grands tubes cultes de cette décennie. Le concert Les années 80, c'est à retrouver ce mardi aux arènes du Gros du Roi à 21h30. Également en direction les rives de l'étang du Ponant à la Grande Motte pour une soirée musicale gratuite et vibrante. Le quatuor formé par la chanteuse Olympe Asso-Otto, révélé au grand public dans l'émission The Voice, l'organiste Emmanuel Baird, le guitariste Pascal Coriou et le batteur Nicolas Saran vous invitent à une plongée authentique aux racines du blues. Entre émotions brutes et vertiges vocales, ce concert met à l'honneur les grands standards du genre dans un écrin intimiste et puissant. Jazz au Ponant avec Olympe Asso-Otto et The Blues Fellows, c'est à retrouver donc sur les rives du Ponant à la Grande Motte à 21h et c'est gratuit. Pour finir, la ville de Vauvert anime votre soirée estivale sur la place des Halles Marie-Grasset avec son rendez-vous incontournable. Venez flâner en famille ou entre amis dans une ambiance musicale chaleureuse, rythmée ce mardi par le groupe Shamrock, et profitez d'un espace de jeu pour les enfants et vous restaurez directement sur place avec de bons petits plats. Les mardis de Vauvert avec le concert de Shamrock, c'est à retrouver ce mardi, place des Halles Marie-Grasset à Vauvert, de 19h à 23h. Très bonne sortie avec Delta FM.
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2: Et comme chaque semaine, on retrouve Objectif Ciné, votre rendez-vous cinématographique de la semaine. Et comme chaque semaine, je suis en compagnie de notre expert cinéma sur Delta FM. Je parle bien évidemment de Jean-Marie Amoros. Bonjour Jean-Marie.
3: Bonjour Tom, bonjour à tous.
2: Comment ça va aujourd'hui?
3: Bah écoutez, ça va plutôt bien, hein. On sort de la canicule, tout va bien.
2: Oui, j'espère qu'on va. C'est toujours l'été, ça fait du...
3: C'est...
2: Ouais.
3: Voilà, c'est parfait.
2: Exactement. On parle de quoi cette semaine, Jean-Marie?
3: Justement, comme l'été touche bientôt à sa fin, on a déjà des chiffres sur la fréquentation des salles pendant la période estivale. Mmh. Alors évidemment, en raison des canicules successives, les gens sont allés chercher la fraîcheur dans les salles de cinéma. La fréquentation en juillet 2026 a augmenté de 22,6% par rapport à l'année précédente, ce qui est plutôt bien, c'est une belle progression. Mais donc du coup, la question se pose, est-ce que c'est en raison de la chaleur ou de la qualité des films proposés? Et c'est une bonne question aussi, ça. Et donc, en fait, je dirais les deux, mon capitaine. Le box-office ne cesse pas de grimper. Et les films français et les films américains sont bien sûr à la fête. Pour nos amis d'outre-Atlantique, ils sont évidemment portés par Spider-Man et l'Odyssée, qui sont les grands gagnants de l'été. Et côté français, c'est bien sûr de la comédie française qui devrait dépasser le million, ce qui est plutôt exceptionnel pour un film d'une heure et quart. Et De Gaulle, qui profite de la chaleur estivale. Les enfants aussi ont eu un été chargé parce qu'ils ont eu droit à la Pat Patrouille, à Toy Story, aux Mignons. Voilà, donc ça a été un bel été pour tout le monde en résumé.
2: Eh bien oui, il y en avait, comme vous le dites, il y en avait pour tout le monde. Ouais.
3: Et oui, c'est parfait.
2: C'est très bien. On enchaîne avec quoi?
3: Avec une mauvaise nouvelle.
2: Oh.
3: Ah oui, une mauvaise nouvelle pour Brad Pitt.
2: Oh.
3: Ah oui, il va pas bien, le pauvre. Et dans une interview récente, il a dit qu'il avait repris l'alcool après 7 ans d'abstinence.
2: Oh wow.
3: C'est pas bien.
2: Il
3: paraît qu'il boit raisonnablement maintenant, avec son pote modération, comme il se doit. Et il s'offre quelques verres de vin, mais pas plus. Alors, il a pas donné de précision sur ce mal-être qu'il a repoussé à boire. Mais il évoque des histoires de famille. Angelina doit y être pour quelque chose. Il a également dit, et ça aussi c'est limite plus inquiétant, que sans l'envisager totalement, il avait compris le suicide comme un acte de soulagement. Je vous dis, il ne va pas bien, notre ami Brad.
2: Ouais.
3: Bon, ça inquiète pas trop pour lui, hein. Il est bien sûr en tournée et on lui souhaite d'aller mieux.
2: Oui, tout à fait, on est d'accord. vous nous donnerez des nouvelles?
3: Oui, dès que j'en ai, je vous tiens au courant, il n'y a pas de souci.
2: Parce que j'ai essayé de l'appeler et ça répond pas. Alors.
3: Ah, il était sur répondeur, oui, je pense.
2: Voilà. On enchaîne avec quoi?
3: J'ai une petite nouvelle dont tout le monde se fout, ça vous dit?
2: Ça m'avait manqué, Jean-Marie, merci beaucoup de faire revivre un peu ce passage.
3: Ah, j'adore. Alors, c'est un petit peu compliqué, je vais vous expliquer.
2: Oh.
3: Vous savez peut-être que la réalisatrice Maggie Gyllenhaal est en train de tourner un court-métrage sur Marilyn Monroe pour marquer le 100e anniversaire de la naissance de l'icône hollywoodienne. Si vous ne le saviez pas, je vous l'apprends. Et elle a imaginé une réalité alternative où Marilyn Monroe aurait survécu jusqu'à célébrer son centenaire. Marilyn a 100 ans. L'idée est sympa. C'est Dakota Johnson, la fille de Don Johnson et Melanie Griffith, connue pour son rôle sulfureux dans 51 degrés, qui incarne Marilyn.
2: D'accord.
3: Et jusqu'ici, tout va bien, vous me suivez? Oui.
2: Oui, ça va.
3: Parfait. Et donc, à l'occasion de la révélation des premières images de l'actrice dans son personnage, la plateforme de recherche généalogique MyHeritage a fait une découverte inédite. Les deux stars sont de lointaines cousines.
2: Oh.
3: Oui. Selon l'arbre généalogique dévoilé par la plateforme, Dakota Johnson est la cousine de Marilyn Monroe au 9e degré par son père, Don Johnson. Alors, c'est super intéressant. Hein.
2: C'est leur ancêtre. 9e degré quand même. Hein.
3: Oui, ça fait beaucoup. Ouais.
2: Oui.
3: Ça fait, ouais. Et donc, leur ancêtre commun est un couple formé par Richard et Charity Tidings, qui étaient des colons anglais installés dans le Maryland au 16e siècle. Et donc, Marilyn descend de leur petite fille Pretitia, tandis que Dakota et Don Johnson descendent de sa sœur cadette Marie. S'en fout, non?
2: C'est effectivement. Voilà. Ouais. Mais c'est quand même un heureux hasard.
3: Et oui, c'est dingue quand même. Elle tourne un film sur Marilyn et bim, on découvre que c'est sa cousine. C'est pas mal pour la promo du film, hein, évidemment. Mais bon, la ficelle semble un petit peu grosse.
2: Oui, je trouve aussi. Mais bon, après, si on me dit demain que j'ai comme cousin éloigné Tom Cruise ou Johnny Depp, écoutez, moi, je prends. Hein.
3: Faut espérer que ce soit pas Brad Pitt, hein, parce qu'il va pas bien. Hein.
2: Non, c'est pour ça. J'ai hésité à dire Brad Pitt et je me suis dit, non, c'est peut-être pas le meilleur moment.
3: Non. C'est pas fini, parce que le film sera présenté à la Mostra de Venise, qui se tiendra donc du 26 août prochain au 5 septembre. Et la Mostra de Venise, dont la présidente sera cette année Maggie Gyllenhaal, la réalisatrice du film. La vie est quand même bien faite, non ?
2: Hasard de dingue !
3: Ah, c'est fou, c'est fou.
2: C'est incroyable, vraiment. Toutes les planètes sont alignées, je pense.
3: Ah oui, oui, ça c'est magique.
2: Bon, et eh ben merci voilà, Jean-Marie pour cette anecdote dont tout le monde se fout et toutes les autres infos bien évidemment. Et on se retrouve la semaine prochaine pour de nouvelles actualités.
3: Avec grand plaisir la semaine prochaine.
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0: Juliette Morel avec Pourvu qu'on m'aime sur le 88.9. La première heure de l'émission s'achève. Si vous êtes sur la route, soyez toujours prudents. Dans un instant, après les infos de 8h, on fera le tour complet des journées mondiales et internationales de la semaine. On commencera à parler d'engagement humanitaire, de nos amis les bêtes et même d'une journée dédiée aux moustiques. Allez, je vous explique tout ça dans quelques minutes. D'ici là, on termine l'heure avec Licky Lee et le titre Happy Now, juste avant le flash.
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2: Bonjour à tous. À la une de l'actualité, Emmanuel Macron a promulgué la loi sur l'aide à mourir. Le texte est publié aujourd'hui au Journal officiel après sa validation par le Conseil constitutionnel. Il ouvre ce droit sous plusieurs conditions à certains patients majeurs atteints d'une maladie grave et incurable. Les décrets d'application doivent encore être publiés avant son entrée en vigueur effective. La France va expulser 2 diplomates iraniens dans les prochains jours. Une mesure de rétorsion annoncée par le ministre des Affaires étrangères, Jean-Noël Barrot. Paris répond à l'expulsion de 2 diplomates français par Téhéran après leur agression en Iran le mois dernier. Les 2 incendies dans le Var, dont celui du Gros Bessillon, sont officiellement éteints. Le feu du Gros Bessillon aura mobilisé les

0: pompiers pendant près d'un mois. 5700 hectares ont brûlé et quelques 6000 personnes ont été évacuées. Plus de 11 000 pompiers ont participé aux opérations. Sophie Anneau entre dans l'histoire. L'astronaute française est devenue la première française à effectuer une sortie dans l'espace depuis la Station Spatiale Internationale. Aux côtés de l'Américain Neil Mennon, elle est restée plus de 6 heures hors de l'ISS, mais leur mission n'a pas permis de remplacer l'antenne défectueuse comme prévu. Et en football, Lyon a fait match nul un partout hier soir à Fenerbahçe en barrage aller de la Ligue des Champions. Match retour mercredi prochain à Lyon.
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2: Et dans votre ciel de Camargue pour ce mercredi 19 août, on retrouve de nouveau et encore et toujours du soleil toute la journée avec ce matin 30 degrés au thermomètre, ressenti 33, et l'après-midi 33 degrés ressenti 38, toujours grand soleil, et cette fois par contre le vent va souffler aux alentours de 20 km/h et il peut y avoir des rafales jusqu'à 40 km/h. Dans votre soirée, on commencera à retrouver des averses orageuses avec des températures assez élevées, hein, toujours 28 degrés ressenti 39, et dans la nuit il y a toujours un risque d'orage et ça devrait continuer pour les prochains jours. On vous tient bien évidemment au courant. On n'oublie pas de souhaiter une bonne fête aux gens Eudes. Bon réveil à tous sur Delta FM 88.9. Deuxième heure pour l'excellent matin. Très heureux de vous accompagner pour ce mercredi. On continue de faire le plein d'énergie en musique pour ouvrir ce nouveau bloc. On s'envole avec des sonorités latines entraînantes. C'est Blex avec le titre Promesa del Amor. Tout de suite sur Delta FM.

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1: Bonjour à tous, voici votre horoscope pour ce 19 août. Les béliers, vous débordez de vitalité, rien ni personne ne parviendra à freiner vos envies. Les taureaux, votre dur labeur va enfin porter ses fruits. Gémeaux, votre joie de vivre va attirer les gens vers vous. Cancer, vous essayez de tout mener de front, mais cela va vous épuiser. Lion, c'est le bon moment pour faire des projets. Les vierges, une journée au cours duquel il faudra contrôler vos sautes d'humeur. Balance, vous ferez preuve d'une imagination incroyable. Scorpion, vous défendrez vos idées avec beaucoup de facilité. Sagittaire, vous êtes en accord avec vous-même et beaucoup plus zen. Capricorne, soyez flexible. Essayez parfois de faire un petit effort pour vous adapter. Votre entourage appréciera. Verseau, vous allez passer une journée placée sous le signe de la bonne humeur. Et puis les poissons, vous aurez l'impression de courir après le temps. Très bonne journée à tous.

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1: Et dans votre télé pour ce mercredi 19 août, je vous propose de retrouver un magazine de consommateurs sur M6 en inédit. Il s'agit de « À quel prix ?». Investir dans l'immobilier avec un tout petit apport, s'acheter un jean à prix mini ou un aspirateur robot entrée de gamme, opter pour une banque en ligne sans aucun frais ou un cabinet dentaire low cost, est-ce une bonne idée? Peut-on se fier à ces offres alléchantes? Peuvent-elles rivaliser avec les produits plus onéreux? Sont-elles vraiment synonymes d'économie? Analyse en laboratoire, études comparatives, enquêtes de terrain, des experts passent ces produits et services de grande consommation au crible. Le magazine de consommation À quel prix? C'est à retrouver en inédit ce mercredi sur la chaîne M6. Également sur TF1, du cinéma avec Ducobu président. Sur France 2, on retrouve la série Les Invisibles. Sur France 3, le 55e festival interceltique de Lorient, le grand spectacle. Sur France 5, en inédit, c'est Au bout, c'est la mer, direction Elbe en Allemagne. Sur Arte, on retrouve le film Ma vie, ma gueule de la grande actrice et réalisatrice Agnès Jaoui. On a également dans votre télé le jour même sur France 4, Jérémy Frérot au Festival de Rodez. Sur W9, c'est Enquête d'Action, SOS en Provence, l'été tout terrain des pompiers. Sur TMC, on retrouve en inédit Cowboy, Danse et Festival, la country envahit la France. Sur TFX, c'est Baby Boom, sur C'est Star, le grand bêtisier. T18, La loi de Valérie, tous coupables, sur la chaîne TF1 Série Films, Mademoiselle Holmes, Sister, le film Samy 2, et puis on termine avec RMC Story, Crâne de Cristal, Vérité ou Supercherie. Très bonne soirée TV avec Delta FM.
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Francis on my mind avec Think About Me sur le 88.9. C'est le rendez-vous du mercredi, on fait le point sur le calendrier des journées mondiales. Aujourd'hui, ce mercredi 19 août, eh bien c'est une journée très riche puisqu'on célèbre la journée mondiale de l'aide humanitaire, la journée mondiale de la photographie et la journée mondiale des orangs-outans. Allez, demain, jeudi, préparez les tapettes puisque c'est la journée mondiale du moustique. Ouais, même si c'est leur journée, eh bien on va leur faire la fête, moi je vous le dis. Vendredi, on observera une pensée pour la journée internationale du souvenir en hommage aux victimes du terrorisme. Samedi, on se souviendra des victimes de violences religieuses. Et dimanche, on aura une pensée pour la journée internationale du souvenir de la traite négrière. Enfin, la semaine prochaine sera plus calme, puisque lundi, ce sera la journée. Lundi et mardi, il n'y a pas de journée particulière. Donc voilà, on termine en tout cas sur une journée forte. Et puis mercredi prochain, il y aura peut-être de nouvelles journées mondiales dans l'actualité. On en parlera évidemment mercredi prochain. Allez, on repart en musique avec Alien et Carla de Coignac, un peu plus près du bonheur, toujours sur votre radio en Terre de Camargue.

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1: Tout cet été, on se retrouve au phare de l'Espiguette pour découvrir un petit peu ensemble les secrets que cache ce lieu emblématique du patrimoine du territoire. Je suis avec Florinesco, sa responsable. Bonjour.
2: Bonjour.
1: Et donc on a évidemment ce patrimoine bâti, ce phare qu'on voit de loin. Et on a aussi, bien sûr, c'est ce qui fait le charme de l'Espiguette, tout cet espace naturel énorme tout autour, espace protégé, les dunes, de la végétation.
2: Exactement. Ce qui est très impressionnant sur l'Espiguette, c'est non seulement bon, ce phare est classé au titre des monuments, donc c'est un très très beau bâtiment, mais c'est aussi une terrasse qui surplombe le massif du Nerf. Et ce massif du Nerf, c'est le plus gros massif qu'on a sur le littoral méditerranéen. C'est la plus grande plage qu'on a de sable fin sur la Méditerranée française. Et c'est le seul endroit où la dune elle est entière, où elle n'est pas entrecoupée d'urbanisation. Évidemment parce qu'il y a des mesures de protection, mais aussi parce que maintenant on a conscience que bah, ce patrimoine est ultra important et ultra intéressant.
1: Alors justement, cette dune, est-ce qu'on peut en dire un petit peu plus sur ses richesses ?
2: Alors, quand je parle d'un massif dunaire complet, c'est finalement au moins 4 strates de dunes. C'est-à-dire que on a donc le sable c'est quoi hein, si vous prenez du sable dans les mains, que vous le regardez de près, ce sont des morceaux de roche qui descendent des montagnes. Et comment est-ce que des montagnes arrivent jusqu'à l'Espiguette ? Eh bien par le fleuve, donc par le Rhône. Donc ce Rhône va décrocher des morceaux de roche, puis les casser jusqu'à devenir du sable fin. Et ce sable fin, bah, il arrive au Sainte-Marie-de-la-Mer. Quand il arrive au Sainte-Marie-de-la-Mer, il ne reste pas devant les Saintes. Il va se déplacer avec les courants marins. On appelle ça une dérive littorale. Et donc il y a une dérive littorale qui est forte, qui part des Saintes-Marie-de-la-Mer et qui arrive devant l'Espiguette. Et donc ces vagues, elles vont déplacer de l'eau, puis elles vont déplacer ce sable qui vient s'accumuler sur la plage. Une fois que ce sable s'accumule sur la plage, il ne reste pas à l'état de plage. Le vent va se mettre à souffler et va former ce qu'on appelle une dune éolienne ou une dune mobile. Si vous venez un jour de tempête ou un jour où il y a beaucoup de vent, on voit complètement les dunes bouger avec le vent. Donc ça, c'est la première strate de dune. Ensuite, le vent va continuer à souffler et va faire envoler le sable qui va s'arrêter jusqu'à rencontrer un obstacle. L'obstacle naturel qu'il rencontre, c'est l'oya. L'oya, c'est une plante qui fait des touffes et elle a un système racinaire qui est très puissant. C'est une plante qui est ultra adaptée contre la sécheresse, mais aussi qui a des racines puissantes et donc à chaque fois, elle ne se laissera pas ensabler. Ça veut dire qu'elle va pousser, elle va pousser, elle va pousser, puis le sable va continuer à s'accumuler. Et si le sable continue à s'accumuler, et ben on a une dune petit à petit qui monte, qui monte, qui monte, qui monte. Donc à chaque fois qu'on a une dune avec uniquement de l'oya ou du chien-dent, c'est ce qu'on appelle la dune blanche. C'est la deuxième strate de dune. La dune augmente. Une fois que la dune augmente, l'eau de pluie remplit les nappes. Avec la densité, le sel va se tasser en profondeur. Si le sel se tasse en profondeur, ça veut dire qu'on a un petit peu d'eau douce sous nos pieds. Si on a de l'eau douce, on a des plantes. Donc à chaque fois que vous voyez une dune qui est végétalisée, bah, si vous vous mettez à creuser, vous trouvez de l'eau douce. Et enfin, la dernière strate de dune, c'est une dune à pins et à genévriers. Donc en Camargue, à chaque fois que vous voyez des pins, vous êtes les pieds dans le sable, vous êtes sur un ancien bord de mer. Donc ça témoigne vraiment du type de sol. Donc c'est pour ça qu'aujourd'hui, au phare de l'Espiguette, bah, quand on voit des photos anciennes qui sont dans le musée, on voit des photos où le phare était construit sur la plage. Et aujourd'hui, quand on y arrive, bah, le phare, il est plus du tout au milieu de la plage, il est au milieu de la dune boisée. Donc on a un espace ombragé qui est très agréable, mais ça témoigne du changement de paysage. Donc d'une dune mobile, on est passé à une dune blanche, à une dune grise, puis à une dune boisée. D'ailleurs, si vous parcourez le territoire, entre, par exemple, entre Aigues-Mortes et le Gros-du-Roi, on arrive... sur le domaine royal de Jarras, anciennement Listel, là on voit des pins. Et bien là on est sur le bord de mer du Moyen-Âge. Donc on voit bien que la plage elle s'est agrandie, on voit bien que les différents traits de côte. Et donc rien qu'en lisant le paysage, on peut avoir une idée du type de sol.
1: Et ce qu'il faut noter absolument, c'est que, alors l'été on peut être tenté justement d'aller dans les dunes, on voit les dunes qui sont un petit peu encerclées avec, voilà, les petites barrières, etc. L'idée, c'est qu'en fait, si ces petites barrières sont là, c'est parce que c'est aussi pour protéger ces dunes, pour voilà, les aider à rester en place, en fait, parce qu'elles ont aussi besoin d'être aidées un peu pour ça.
2: Oui, exactement. En fait, il faut s'imaginer que le Gros du Roi, en été notamment, il y a quand même beaucoup de monde. Et il est très important de ne pas piétiner ces dunes. Imaginez-vous si tout le monde marchait dans les dunes, en fait, les plantes n'arriveraient plus à pousser. Et si elles n'arrivent plus à pousser, ça veut dire qu'il n'y a plus de racines. Et donc, la dune s'effondre. Puisque qu'est-ce qui fait qu'on a des dunes qui atteignent 12 mètres de haut à l'Espiguette ? C'est parce qu'il y a des plantes. Et ces plantes font un véritable tisse complètement sous la dune, une véritable barrière. Hein. Donc il faut s'imaginer qu'une dune qui fait 12 mètres de haut, quand il y a un coup de mer en hiver, bah c'est elle qui nous protège des coups de mer. Donc c'est ultra important qu'on puisse, bah, nous, profiter de l'Espiguette, oui, mais pas en piétinant toutes ces dunes. C'est très important pour la préservation des populations, des milieux naturels. Voilà. Donc c'est pour ça que c'est interdit de marcher dans les dunes.
1: Et vous pouvez faire l'expérience de vous promener un petit peu sur le littoral pour voilà, observer un petit peu justement toute cette formation dunaire selon tous les types de météo. Merci Florine.
2: Merci à toi.

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1: À Aiguemorte, sur le site exceptionnel des Salins, un poste de paysagiste est à pourvoir dès à présent en contrat à durée indéterminée. Au cœur de ce paysage remarquable, vous interviendrez pour concevoir, aménager et entretenir les espaces verts et extérieurs de ce site unique. Vos missions seront variées et complètes, oscillant entre création paysagère et entretien courant. Vous participerez à la préparation des sols, aux plantations, à l'engazonnement et à la réalisation de massifs, tout en effectuant les travaux de maçonnerie paysagère tels que la pose de bordure, la création d'allées ou de murets. Vous assurerez également l'entretien régulier des espaces par la tonte, la taille des haies et le désherbage, tout en veillant à la bonne utilisation et à la maintenance du matériel mis à votre disposition. Le profil recherché s'appuie sur une première expérience réussie sur un même poste, garantissant une autonomie rapide sur les chantiers. Le poste est proposé à temps plein sur une base de 35 heures par semaine en journée, avec une modulation du temps de travail selon un rythme irrégulier et des pics d'activité incluant une présence le samedi. La rémunération annuelle brute est fixée à 22 404 euros, complétée par des dispositifs d'intéressement, de participation, de titres restaurant et une prime de panier.
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2: Bonjour à tous, à la une de l'actualité, le gouvernement présente ses excuses après le piratage du fisc. En tout, 3 fuites de données ont été identifiées. La plus importante concerne près de 700 000 particuliers et professionnels. Le fisc reconnaît des failles dans ses systèmes et annonce un renforcement de la cybersécurité. Dernière étape franchie pour la loi sur l'aide à mourir. Emmanuel Macron a promulgué le texte publié ce matin au journal officiel après sa validation par le Conseil constitutionnel. Le dispositif est réservé sous condition à certains patients majeurs atteint d'une maladie grave et incurable. Les décrets d'application doivent encore être publiés avant son entrée en vigueur effective. 3 personnes sont mortes de la légionellose en Savoie depuis le début du mois de juin, une infection des poumons. Au total, 46 cas ont été recensés, dont 5 nouveaux depuis le dernier bilan. Le bassin chambérien est particulièrement surveillé. Une trentaine de prélèvements ont été réalisés pour tenter d'identifier l'origine des contaminations. Et en football, Lyon revient avec un match nul de son déplacement en Turquie en barrage aller de la Ligue des Champions, 1-1 hier soir face au Fenerbahçe. Loïs Openda avait ouvert le score avant la mi-temps, avant l'égalisation de Mason Greenwood, l'ancien Marseillais. Match retour à Lyon mercredi prochain.
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3: Et dans votre ciel de Camargue pour ce mercredi 19 août, on retrouve de nouveau et encore et toujours du soleil toute la journée avec ce matin 30 degrés au thermomètre, ressenti 33.

3 et l'après-midi 33 degrés ressentis, 38, toujours grand soleil et cette fois par contre le vent va souffler aux alentours de 20 km/h et il peut y avoir des rafales jusqu'à 40 km/h. Dans votre soirée on commencera à retrouver des averses orageuses avec des températures assez élevées, hein, toujours 28 degrés ressentis, 39 et dans la nuit il y a toujours un risque d'orage et ça devrait continuer pour les prochains jours, on vous tient bien évidemment au courant. On n'oublie pas de souhaiter une bonne fête aux gens Eudes. C'est la dernière heure de l'excellent matin sur Delta FM 88.9. Bienvenue dans notre dernière ligne droite du mercredi. On s'installe dans le rythme avec une pépite électropop à découvrir. C'est Sunday X avec le morceau After Tokyo sur Delta FM.

Bonjour à tous, nous sommes aujourd'hui le 19 août, jour où nous souhaitons une bonne fête aux Eudes. Bon anniversaire à vous qui êtes né un 19 août, c'est un point en commun que vous avez avec la médaillée olympique Estelle Mosselli, Marco Materazzi, mais aussi Jean-Luc Mélenchon, Bill Clinton et le regretté Matthew Perry, alias Chandler dans la série Friends. Ça s'est passé un 19 août 1944, c'est la libération de Toulouse, et un 19 août 1960, c'est le lancement de Sputnik 5, lors duquel Belka et Strelka et plusieurs dizaines d'autres animaux deviennent les premiers à être placés en orbite spatiale, puis ramenés vivants. Le dicton du jour, en mois d'août pleureux, rend le cep vineux. Très bonne journée à tous.

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2: Dans votre agenda de ce mardi 18 août, les arènes du Gros du Roi vous invitent à revivre la folie et l'insouciance des années 80, le temps d'un spectacle festif de 2 heures. Porté par un orchestre complet composé de chanteurs, chanteuses, danseurs et musiciens, cet événement vous promet un voyage dans le temps sur les plus grands tubes cultes de cette décennie. Le concert des années 80, c'est à retrouver ce mardi aux arènes du Gros du Roi à 21h30. Également en direction les rives de l'étang du Ponant à la Grande Motte pour une soirée musicale gratuite et vibrante. Le quatuor formé par la chanteuse Olympe Assoauto, révélé au grand public dans l'émission The Voice, l'organiste Emmanuel Baird, le guitariste Pascal Coriou et le batteur Nicolas Saran vous invitent à une plongée authentique aux racines du blues. Entre émotions brutes et vertiges vocales, ce concert met à l'honneur les grands standards du genre dans un écrin intimiste et puissant. Jazz au Ponant avec Olympe Assoauto et The Blues Fellows, c'est à retrouver donc sur les rives du Ponant à la Grande Motte à 21h et c'est gratuit. Pour finir, la ville de Vauvert anime votre soirée estivale sur la place des Halles Marie-Grasset avec son rendez-vous incontournable. Venez flâner en famille ou entre amis dans une ambiance musicale chaleureuse, rythmée ce mardi par le groupe Shamrock, et profitez d'un espace de jeu pour les enfants et vous resterez directement sur place avec de bons petits plats. Les mardis de Vauvert avec le concert de Shamrock, c'est à retrouver ce mardi, place des Halles Marie-Grasset à Vauvert, de 19h à 23h. Très bonne sortie avec Delta FM.
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1: Et comme chaque semaine, on retrouve les coups de cœur des offices de tourisme. Et aujourd'hui, je suis en compagnie de Doriana de l'office de tourisme du Gros du Roi. Salut Doriana.
2: Et bonjour.
1: Alors pour ces prochains jours, on se rapproche doucement de la fin de l'été, la fin du mois d'août. Mais à côté de ça, et les événements sont toujours présents ici au Gros du Roi, on fait la fête ce samedi, la fête du port.
2: La fête du port de plaisance, et oui, fin de l'été, mais quand même toujours autant d'animation, on vit jusqu'au bout. Et donc là, ce sera la fête du port de plaisance, c'est la fête de Port Camargue, donc toute une journée d'animation, d'activités nautiques, courses, rousses à taillot, un bal avec de la musique, balade en vedette, tout ça clôturé le soir par un magnifique feu d'artifice.
1: Un très bel événement pour ce samedi. Lundi, on reste un peu dans le côté maritime, mais maritime musical.
2: Et oui, on vous invite à découvrir les aubades de Port Camargue qui auront lieu de 19h à 23h. Alors, c'est un groupe de musique qui s'appelle Olala qui vous propose de venir découvrir leur musique à bord d'un vieux gréement. Donc, ils seront au niveau des marinas de Port Camargue et ils se baladeront donc sur l'eau. Vous pouvez les croiser. On vous recommande notamment d'en profiter pour découvrir l'exposition permanente qui vous dévoile les 50 ans d'évolution du port de plaisance au départ de la capitainerie, une promenade d'un kilomètre et demi qui vous permettra de profiter également du fameux groupe et de ses aubades.
1: Un rendez-vous donc romantique, mais pas que, qu'on peut également profiter en famille ou entre amis. Et mercredi alors, on sort avec le Sicquarium.
2: Tout à fait, et c'est d'ailleurs la dernière chance pour découvrir les sorties naturalistes avec l'Institut Marin. Donc c'est l'occasion de découvrir la biodiversité des étangs, marais, plages, une expérience à la fois ludique et éducative autour d'une balade et de mini-jeux. La réservation est obligatoire auprès du Sicquarium au tarif de 8 euros.
1: Et on rappelle que donc tous ces événements sont une sélection, ce sont des coups de cœur, mais vous pouvez retrouver la programmation complète des festivités du Gros du Roi sur le site letgros.com et on peut également aussi venir vous voir directement à la Villa Paris.
2: Bien sûr, ce sera l'occasion de nous poser vos questions et qu'on puisse vous renseigner et puis tout ça avec le sourire. On est ouvert tous les jours du lundi au dimanche de 9h30 à 12h30 et de 14h à 18h.
1: Eh bien, merci beaucoup, Doriana, pour ces coups de cœur. Et on se retrouve prochainement pour de nouveaux rendez-vous. À bientôt.
2: Merci à toi, à bientôt.

Moula Jones avec That Ain't You. Vous êtes bien sur Delta FM Terre de Camargue. Vous avez envie de vous lancer dans la musique ou de reprendre un instrument? Eh bien, la rentrée approche et c'est le moment idéal pour penser à vos projets. L'école intercommunale de musique de Petite Camargue vous donne rendez-vous dès le 14 septembre prochain pour une nouvelle année placée sous le signe de l'apprentissage et du plaisir. Que vous soyez débutant ou musicien confirmé, quel que soit votre âge, enfant, adolescent ou adulte, l'école vous accueille avec une équipe de professeurs passionnés, guitare, piano, batterie, saxophone, il y a forcément un instrument qui vous attend. N'hésitez pas à vous renseigner dès maintenant pour intégrer cette belle communauté musicale et partager de bons moments toute l'année. L'école intercommunale de musique de Petite Camargue à Beauvert donc recrute et n'hésitez pas à les contacter. On poursuit notre matinée en musique avec Eris et le titre Immortel sur Delta FM.

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1: Cinéma. Bonjour Camille.
2: Bonjour Tom.
1: Alors on se retrouve pour la programmation du cinéma Marcel Pagnol d'Aigues-Mortes pour ce mercredi 19, vendredi 20 et vendredi 21 août. Et à l'affiche, nous retrouvons les gendarmes.
2: Toute la brigade de gendarmerie se prépare à l'annuelle grande fête des jardins. Mais l'arrivée d'un jeune stagiaire venant tout droit de la capitale et de deux voleurs de nains de jardin va venir tout bouleverser.
1: Les gendarmes, c'est donc mercredi à 18h30, jeudi à 20h30 et vendredi à 19h. On a également Marius et le royaume des mers.
2: Au beau milieu de l'océan se cache une île merveilleuse peuplée de serpents de mer. Parmi eux vit Marius, qui n'est pas tout à fait comme les autres, puisqu'il ne sait pas nager.
1: Marius et le royaume des mers, c'est donc en séance Ciné Kids, mercredi à 10h, toujours au tarif exceptionnel de 4 euros, aussi bien pour les plus petits que pour les plus grands. Et vous retrouverez également cette séance jeudi à 10h et 14h en séance Ciné Babies. On a également Spider-Man Brand New Day, mercredi à 16h, jeudi à 18h et vendredi à 20h30. L'Odyssée de Christopher Nolan, interdit aux moins de 12 ans, c'est mercredi à 20h. La Patte Patrouille, Mission Dino, mercredi à 14h et jeudi à 16h. Et on termine avec une conférence à l'occasion de la fête de la Saint-Louis. C'est une conférence autour de Saint-Louis et c'est vendredi à 17h. L'entrée est libre pour cette conférence, alors n'hésitez pas à faire un tour au cinéma. N'oubliez pas que vous pouvez obtenir votre parking gratuit grâce au cinéma. Pour cela, garez-vous sur les parkings P2, P3, P4 ou P5. Et n'hésitez pas à donner votre ticket de parking directement au cinéma pour obtenir la gratuité. Merci beaucoup Camille.
2: Merci beaucoup Tom, à bientôt.
1: À bientôt.

0: Paul McCartney avec Home to Us sur Delta FM. Et bien voilà, les 3 heures de l'excellent matin se terminent pour aujourd'hui. Un immense merci de votre fidélité de Palavas jusqu'à Beauvoisin et Vauvert. N'oubliez pas que la musique continue sur notre antenne tout au long de la journée. De mon côté, je vous donne rendez-vous demain matin dès 7h tapante. On se quitte avec Portugal Domain et le morceau What Me Worry. Je vous souhaite une très bonne matinée, une excellente journée et je vous dis à demain. Tchuss!
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0: 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Il est 10h. 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
2: Bonjour à tous. L'essentiel de l'actualité, la loi d'urgence agricole a été publiée aujourd'hui au journal officiel par Emmanuel Macron. Le texte prévoit notamment des dérogations pour réutiliser certains pesticides interdits et faciliter le stockage de l'eau. Il intervient alors que l'agriculture française est durement touchée par la sécheresse. Sébastien Lecornu prépare déjà le budget 2027 qui doit présenter fin septembre. Parmi les pistes étudiées, un gel partiel des pensions pour les retraités les plus aisés et des économies sur certaines aides. L'objectif affiché est de ramener le déficit à 4,9% du PIB sans augmenter les impôts. Une nouvelle avancée sur la loi sur l'aide à mourir. Emmanuel Macron a promulgué le texte publié ce matin au journal officiel après sa validation par le Conseil constitutionnel. Le dispositif sera réservé sous condition à certains patients majeurs atteints d'une maladie grave et incurable. Les décrets d'application doivent encore être publiés avant son entrée en vigueur effective. Et puis Jack Sparrow pourrait reprendre la mer. Johnny Depp est en discussion avec Disney pour revenir dans le 6e Pirates des Caraïbes, 9 ans après sa dernière apparition. Il aura cette fois un rôle secondaire, Margot Robbie étant pressentie pour devenir la nouvelle héroïne de la saga.

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1: Et aujourd'hui, direction les coulisses du tourisme à Aigues-Mortes avec Amélie qui gère une conciergerie locale, My Aigues Home. Son rôle, eh bien, veiller à ce que les vacances de ses clients soient tout simplement parfaites. Déjà, bonjour Amélie.
2: Bonjour.
1: Alors Amélie, est-ce que tu peux nous expliquer en quelques mots ce qu'est une conciergerie comme My Aigues Home ?
2: En réalité, je gère les entrées et les sorties des vacanciers qui louent pour leurs vacances sur la commune ou aux alentours.
1: Alors pour le coup, c'est un service qui est proposé aux propriétaires et pas forcément aux vacanciers.
2: Alors il y a aux propriétaires puisqu'on s'occupe de leurs biens, on gère leur listing, on gère leur plateforme, on peut gérer plusieurs choses, et aux vacanciers également parce qu'on leur propose des services, c'est-à-dire la location de vélo, la location de linge, ils n'ont pas besoin de l'amener, et on leur propose des activités sur la commune.
1: Ok, sympa. Alors comment vous est venue l'idée de créer cette société Aigues-Mortes ?
2: C'est un peu une histoire familiale, c'est ma maman qui avait une conciergerie à l'époque et quand j'ai changé un petit peu de vie, j'ai décidé de faire ça à plein temps.
1: Et donc dans l'enfance, tu aidais ta maman à nettoyer, à faire aussi de la location avec ta maman donc.
2: Tout à fait, je nettoyais les vitres principalement, j'ai commencé par ça, voilà.
1: Et alors qu'est-ce qui te plaît le plus dans ce métier de conciergerie ?
2: Les relations humaines, parce qu'on côtoie quand même pas mal de monde, on rencontre des gens partout de la France et d'autres pays aussi, beaucoup, et on installe une certaine communication qui est super agréable, et de bons souvenirs parfois, parce qu'on revoit les locataires des années précédentes et on boit l'apéro ensemble.
1: Bon, sympa, alors c'est de belles rencontres. D'ailleurs, à quoi ressemble une journée type en plein été ?
2: Waouh !
1: Déjà, on démarre à quelle heure ?
2: Ça dépend, on peut commencer à 5h, je peux commencer plus tard aussi, tout dépend des vacanciers, de l'heure de leur départ, et ça peut se terminer très tard s'ils arrivent très tard pour prendre les clés de leurs vacances.
1: Et toute la journée alors que voilà, comment se passe la journée après ?
2: En fait, c'est des allers-retours entre les départs, préparer les logements, installer les linges, repartir sur d'autres logements, revenir pour les arrivées des précédents. C'est du sport.
1: Et alors, la conciergerie, c'est quelque chose que tu gères à l'année ou quelque chose qui se fait uniquement en saison ?
2: Alors, en toute honnêteté, il y a quelques années, j'aurais dit que c'était à l'année. Et on a l'impression que maintenant, les saisons se raccourcissent. Donc, j'ai peur que ce soit maintenant un travail vraiment qui soit qu'en saison.
1: Et alors, justement, voilà, l'été, c'est la période intense. Comment tu fais pour t'organiser, pour gérer un peu l'emploi du temps ? Parce que ça doit être assez sportif.
2: Je suis toute la journée sur mon téléphone pour les questions clients, pour les listings des propriétaires, pour gérer tout ça. Je réfléchis beaucoup, j'ai un agenda qui se remplit, j'efface, j'écris, j'essaye de bien tout coordonner pour que mes journées soient plus faciles.
1: Et alors, quel est le service d'ailleurs qui est le plus demandé en ce moment ?
2: Il n'y en a pas spécialement, c'est surtout les arrivées, les sorties propriétaires m'embauchent vraiment pour faire les arrivées de leurs locataires et les sorties principalement.
1: Et est-ce qu'il y a des demandes un petit peu farfelues, insolites ? Est-ce que c'est déjà arrivé ?
2: Alors, des demandes, pas spécialement, mais il est possible qu'on m'invite à boire des verres de rosé à la fin d'une journée, ou on m'a demandé déjà d'aller promener le chien des locataires, voilà.
1: Ok, bon, pour la partie apéro, c'est sympa, mais bon, on le rappelle, c'est toujours avec modération, quand même.
2: Toujours.
1: On le rappelle. D'ailleurs, est-ce que tu as une anecdote marquante ou touchante que tu as à nous partager avec un client ? Ou assez fou, peut-être. Ça peut être plus drôle, même, d'ailleurs.
2: Alors, drôle, maintenant, j'en rigole, mais non, j'ai le souvenir de clients qui ont séjourné dans un très bel appartement et qui, quand je suis arrivée pour le départ, c'était saccagé, des poubelles de partout, la plage de Spigette s'était invitée dans l'appartement, sur un logement où tu mets normalement une demi-heure à trois quarts d'heure pour le préparer, là, en fait, plus de 2 heures, voilà.
1: Ah oui, donc je pense que ça a dû laisser quand même de sacrés souvenirs.
2: Oh oui, et beaucoup de traces.
1: Ça, j'imagine. Autre chose, Amélie, pour le coup, c'est quand même un métier de service très humain. D'ailleurs, c'est ce que tu nous disais, c'est la chose que tu préfères dans ce métier. Comment tu gères les imprévus, les urgences ?
2: Il n'y a pas de manière de gérer. C'est au feeling, c'est sur le tas. Il y a parfois des moments de panique, hein, parce que bon, bah, comme dans tout logement, il peut y avoir des choses qui ne fonctionnent plus, des choses cassées. Il faut gérer, je gère sur le tas et comme ça vient. Je n'ai pas vraiment de mode de fonctionnement là-dessus.
1: Un mot pour décrire quand même l'esprit de My Egg Home en une phrase, peut-être.
2: Bah, je suis, j'essaye d'être dynamique et conviviale et voilà, c'est ce temps. My Egg Home continuera de vivre tant que je rencontrerai des personnes sympathiques.
1: Magnifique. Et alors, pour terminer, si on peut-être une personne, un propriétaire a envie de profiter de tes services, où est-ce qu'on peut te contacter? Comment on peut faire? Est-ce que tu es sur les réseaux sociaux?
2: Alors oui, je suis pas vraiment réseaux sociaux. J'essaye de faire. C'est pas trop ma tasse de thé, mais oui, on peut me trouver sur Facebook. J'ai ma page, sur Insta aussi, et puis même rien que sur Google en tapant conciergerie privée Aigues-Mortes.
1: Magnifique, merci beaucoup en tout cas Amélie pour toutes ces informations, pour l'accueil et pour nous avoir montré aussi les coulisses d'un métier qui mêle rigueur, sourire et sens du service. Comme quoi, derrière chaque location de vacances bien préparée, eh bien, il y a souvent une fée de l'organisation comme toi Amélie. Merci beaucoup.

Bonjour, aujourd'hui dans ma cuisine, je vous emmène chez Jérémy Spalma pour préparer une recette des Grolinades, édition 2014. Les calamars façon Mamé Gabi. Pour préparer cette recette, vous aurez besoin de 10 calamars, 25 langoustines, 5 oignons rouges, 2 ailes et 3 bouquets garnis, du chorizo fort, du piment d'Espelette, de la chapelure, 20 centilitres de vin blanc, la moitié de cognac, 2 échalotes, 2 carottes, 1 céleri, 1 blanc de poireau, du jambon cru fumé et de la poitrine fumée, de la soupe de poisson, 2 citrons, un peu de persil, du riz de Camargue, un peu de beurre et d'huile d'olive, du basilic, un peu de 4 épices et du safran. Maintenant que vous avez tous les ingrédients, on se lance. D'abord, on commence par décortiquer les langoustines et on les met de côté, du moins les carapaces. On nettoie les calamars en les retournant et en réservant les tentacules. On cisèle une échalote, une gousse d'ail, le chorizo, les tentacules des calamars et les langoustines. On assaisonne avec du sel, du poivre, le piment d'Espelette et la chapelure. Maintenant, on hache le tout avec un hacheur à viande. Pour la sauce, on fait revenir dans du beurre et de l'huile d'olive, l'échalote, l'oignon rouge et les deux gousses d'ail. On fait colorer les langoustines dans ce fond et on y ajoute les 20 centilitres de vin blanc et les 10 centilitres de cognac, puis un peu d'eau, le bouquet garni, le sel et le poivre. On laisse mijoter tout ça pendant 20 minutes. Pendant ce temps, on prépare de la sauce. On cisèle un blanc de poireau, 2 oignons rouges, 3 gousses d'ail, 2 carottes, une branche de céleri. On fait revenir dans du beurre et de l'huile d'olive la poitrine fumée, le jambon cru fumé, les 3 tomates pelées et le bouquet garni. On y incorpore le fond de sauce des langoustines. Ensuite, on attend 20 minutes en bouillant régulièrement. On ajoute la soupe de poisson et on laisse mijoter le tout 15 minutes, puis on mixe. Maintenant, on farcit les calamars avec cette farce et on les ferme à l'aide de cure-dents. On les fait dorer à la poêle avant de les laisser mijoter 30 minutes dans la sauce. Vous allez voir, ils adorent ça. On sert le tout avec un bon riz de Camargue. C'est à tomber par terre, ce qui serait quand même dommage au moment d'un pareil repas. Ne reste plus qu'à grignoter quelques olives farcies aux anchois et siroter un petit ballon de ce que vous voulez, pourvu que ce soit avec modération, en attendant de se liper les babines avec ce plat complet. Et s'il vous reste un petit creux, on peut agrémenter ce menu de quelques courgettes rôties parsemées de parmesan et profiter du four encore chaud pour y glisser quelques nectarines à la cannelle et au miel. Et voilà, les calamars façon Mamé Gabi de Jérémy Spalma sont à retrouver dans le livre bleu des Grolinades. Quant à moi, je vous embrasse et je vous dis à bientôt sur Delta FM.

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1: À Aigues-Mortes, sur le site exceptionnel des Salins, un poste de paysagiste est à pourvoir dès à présent en contrat à durée indéterminée. Au cœur de ce paysage remarquable, vous interviendrez pour concevoir, aménager et entretenir les espaces verts et extérieurs de ce site unique. Vos missions seront variées et complètes, oscillant entre création paysagère et entretien courant. Vous participerez à la préparation des sols, aux plantations, à l'engazonnement et à la réalisation de massifs, tout en effectuant les travaux de maçonnerie paysagère tels que la pose de bordure, la création d'allées ou de murets. Vous assurerez également l'entretien régulier des espaces par la tonte, la taille des haies et le désherbage, tout en veillant à la bonne utilisation et à la maintenance du matériel mis à votre disposition. Le profil recherché s'appuie sur une première expérience réussie sur un même poste, garantissant une autonomie rapide sur les chantiers. Le poste est proposé à temps plein sur une base de 35 heures par semaine en journée, avec une modulation du temps de travail selon un rythme irrégulier et des pics d'activité incluant une présence le samedi. La rémunération annuelle brute est fixée à 22 404 €, complétée par des dispositifs d'intéressement, de participation, de titres restaurant et une prime de panier.
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1: Et dans votre cinéma vogue du Gros du Roi pour ce mercredi 19 et jeudi 20 août, je vous propose de retrouver La Bataille de Gaulle, L'Âge de Fer, un film historique, thriller de 2h40 de Antoine Baudry avec Simon Abkarian, Simon Russell-Bille et Florian Lessieur. Juin 1940, la France s'effondre et signe l'armistice. Au milieu du chaos, un homme refuse de céder. Seul contre tous, ce général inconnu s'échappe vers Londres pour sauver ce qu'il reste d'un rêve, la liberté. Sans armée, sans appui, sans espoir, mais avec une folle conviction, la France, sa France n'a pas déposé les armes. Il tente un ultime pari, convaincre le monde que la bataille de France n'est ni terminée ni perdue. La réalité est têtue et lui donne tort. Mais peu à peu se lèvent autour de lui, en Angleterre, en France et en Afrique, des résistants de l'ombre, des lycéens révoltés, des soldats déterminés. Leur foi, leur audace, leur rage de liberté défient l'histoire qui semblait pourtant écrite d'avance. La Bataille de Gaulle, L'Âge de Fer partie 1, c'est donc à retrouver ce mercredi dans votre cinéma Vogue à 19h15. Également, L'Odyssée, interdit aux moins de 12 ans, c'est à retrouver à 18h30. La Pat Patrouille Mission Dino, mercredi à 14h. Spider-Man Brand New Day, mercredi à 15h30. Tombée du Ciel, 14h, 17h30. Et Toy Story 5 à 15h45. Également pour jeudi, retrouver de la comédie française à 18h30, La Pat Patrouille Mission Dino 17h, Spider-Man Brand New Day 14h et 20h, Tombée du Ciel 14h et 20h également, Vaiana 18h et Des Fleurs pour Tokyo, c'est jeudi à 16h en version originale sous-titrée français.

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2: Bonjour à tous. L'essentiel de l'actualité, la loi d'urgence agricole a été publiée aujourd'hui au journal officiel par Emmanuel Macron. Le texte prévoit notamment des dérogations pour réutiliser certains pesticides interdits et faciliter le stockage de l'eau. Il intervient alors que l'agriculture française est durement touchée par la sécheresse. Sébastien Lecornu prépare déjà le budget 2027 qui doit présenter fin septembre. Parmi les pistes étudiées, un gel partiel des pensions pour les retraités les plus aisés et des économies sur certaines aides. L'objectif affiché de ramener le déficit à 4,9% du PIB sans augmenter les impôts. Une nouvelle avancée sur la loi sur l'aide à mourir. Emmanuel Macron a promulgué le texte publié ce matin au journal officiel après sa validation par le Conseil constitutionnel. Le dispositif sera réservé sous condition à certains patients majeurs atteints d'une maladie grave et incurable. Les décrets d'application doivent encore être publiés avant son entrée en vigueur effective. Et puis Jack Sparrow pourrait reprendre la mer. Johnny Depp est en discussion avec Disney pour revenir dans le 6e Pirate des Caraïbes. 9 ans après sa dernière apparition, il aura cette fois un rôle secondaire, Margot Robbie étant pressentie pour devenir la nouvelle héroïne de la saga.

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1: Et comme chaque semaine, on retrouve les coups de cœur des offices de tourisme. Et aujourd'hui, je suis en compagnie de Doriana de l'office de tourisme du Grau du Roi. Salut Doriana.
2: Et bonjour.
1: Alors pour ces prochains jours, on se rapproche doucement de la fin de l'été, la fin du mois d'août. Mais à côté de ça, et les événements sont toujours présents ici au Grau du Roi. On fait la fête ce samedi, la fête du port.
2: La fête du port de plaisance, et oui, fin de l'été, mais quand même toujours autant d'animation, on vit jusqu'au bout. Et donc là, ce sera la fête du port de plaisance, c'est la fête de Port Camargue, donc toute une journée d'animation, d'activités nautiques, courses, rousse à taillot, un bal avec de la musique, balade en vedette, tout ça clôturé le soir par un magnifique feu d'artifice.
1: Un très bel événement pour ce samedi. Lundi, on reste un peu dans le côté maritime, mais maritime musical.
2: Et oui, on vous invite à découvrir les Aubades de Port Camargue qui auront lieu de 19h à 23h. Alors, c'est un groupe de musique qui s'appelle Olala qui vous propose de venir découvrir leur musique à bord d'un vieux gréement. Donc, ils seront au niveau des marinas de Port Camargue et ils se baladeront donc sur l'eau. Vous pouvez les croiser. On vous recommande notamment d'en profiter pour découvrir l'exposition permanente qui vous dévoile les 50 ans d'évolution du port de plaisance au départ de la capitainerie, une promenade d'un kilomètre et demi qui vous permettra de profiter également du fameux groupe et de ses aubades.
1: Un rendez-vous donc romantique, mais pas que, qu'on peut également profiter en famille ou entre amis. Et mercredi, alors, on sort avec le Sicquarium.
2: Tout à fait, et c'est d'ailleurs la dernière chance pour découvrir les sorties naturalistes avec l'Institut Marin. Donc c'est l'occasion de découvrir la biodiversité des étangs, marais, plages, une expérience à la fois ludique et éducative autour d'une balade et de mini-jeux. La réservation est obligatoire auprès du Sicquarium au tarif de 8 euros.
1: Et on rappelle que donc tous ces événements sont une sélection, ce sont des coups de cœur, mais vous pouvez retrouver la programmation complète des festivités du Grau du Roi sur le site letsgrau.com. Et on peut également aussi venir vous voir directement à la Villa Paris.
2: Bien sûr, ce sera l'occasion de nous poser vos questions et qu'on puisse vous renseigner. Et puis tout ça avec le sourire. On est ouvert tous les jours, du lundi au dimanche, de 9h30 à 12h30 et de 14h à 18h.
1: Eh bien, merci beaucoup Doriana pour ces coups de cœur et on se retrouve prochainement pour de nouveaux rendez-vous. À bientôt.
2: Merci à toi, à bientôt.

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1: Et dans l'info positive cette semaine sur Delta FM, on reste tout près de chez nous, dans l'Hérault, pour découvrir une innovation technologique qui révolutionne la sécurité sur nos plages cet été. À Valras Plage, la municipalité et la communauté d'agglomération de Béziers testent actuellement une flotte de drones autonomes vraiment hors du commun, développée par l'entreprise locale InstaDrone. Ces appareils ne se contentent pas de filmer le paysage, véritables maîtres nageurs volants, ils sont bourrés de technologie. Une caméra dopée à l'intelligence artificielle pour détecter les comportements à risque ou les baigneurs en difficulté, un haut-parleur pour dialoguer directement avec la personne sur l'eau et même une bouée gonflable largable en urgence. Alors pourquoi c'est une formidable nouvelle pour notre littoral? Parce que ces drones viennent épauler et non remplacer le travail formidable de nos sauveteurs en mer. Ils offrent une vision élargie, patrouillent là où l'œil humain a du mal à porter et peuvent intervenir à une vitesse fulgurante. Leurs atouts sont précieux. Ils permettent de surveiller les zones en dehors des horaires de surveillance habituels et peuvent même participer à des recherches nocturnes grâce à leur éclairage embarqué. À terme, cette expérimentation menée cet été pourrait bien faire des petits et équiper d'autres littoraux français et européens. Associer l'intelligence artificielle et le sauvetage en mer, c'est s'offrir un bouclier supplémentaire pour protéger les baigneurs et prévenir les noyades. Une magnifique illustration locale d'une technologie mise entièrement au service de notre sécurité, de quoi profiter de la mer, l'esprit encore plus léger.

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1: On se retrouve avec notre praticienne en médecine chinoise, c'est Guylaine Ollier, bonjour.
2: Bonjour.
1: Avec des petites clés pour votre bien-être. Et puis, le bien-être, ça passe aussi par l'alimentation. On va s'intéresser ensemble à la diététique de l'été, puisque nous avons vu que dans la loi des cinq éléments, l'été était associé au cœur, à la chaleur, au yang, au feu donc, à la saveur amère et aux papilles gustatives. Et bien, à partir de tous ces éléments-là, on va vous aider à faire votre liste de courses et à adopter des bonnes attitudes, des bonnes habitudes alimentaires liées à cette saison, Guylaine.
2: Oui, donc ce qui nous intéresse en diététique, en été, est la saveur amère, en relation directe avec l'élément feu. Elle soutient le cœur et ses fonctions. Elle possède les propriétés de raffermir, d'assécher, de refroidir et de clarifier. Les aliments de saveur amère sont le blé, abricot, le mouton, échalote, laitue, le pissenlit, chicorée, endive, salade frisée, céleri, asperge, chou rave, verveine, rhubarbe, etc. En été, tous les aliments de nature chaude entretiennent évidemment la chaleur à l'intérieur du corps, entraînant la sudation, de la sueur. Et pour une personne qui transpire déjà beaucoup, cela peut engendrer de la fatigue ou de la constipation ou la sécheresse des muqueuses, des yeux ou de la peau.
1: D'ailleurs, c'est peut-être un signal de notre corps, parce que l'été, souvent, on a un petit peu envie de manger froid.
2: Et oui, en excès, cette saveur amère nuit au cœur, aux os, aux dents, et il convient de la réduire en cas de pathologie les concernant. L'excès de yang du cœur est souvent dû à des erreurs diététiques, avec une surconsommation de saveurs amères, comme le café, le thé, la bière, le vin, le tabac, les épices fortes, sont donc à consommer avec modération. La cuisson influe aussi sur les propriétés des aliments et notamment sur leur nature. La cuisson au barbecue, très prisée en été, exerce une dessiccation sur les aliments et renforce leur nature chaude. Donc, je ne vais pas trop me faire des amis, mais il faut diminuer aussi la consommation de viande pour les barbecues, notamment l'agneau et le porc, et la remplacer par le poisson et les céréales, sauf le blé. Et puis éviter aussi l'alcool, donc les barbecues et les épices, au pouvoir donc asséchant et stimulant et donnant soif, entraînant ainsi un cercle vicieux.
1: Alors il faudrait plutôt privilégier les légumes et puis manger froid donc.
2: Voilà, l'été, il faut consommer plutôt des aliments froids et crus, comme les crudités par exemple, ou alors les fruits et les légumes rouges. La couleur rouge est la couleur de la saison. Privilégiez aussi les saveurs douces, piquantes et salées. À l'inverse, pour les personnes en vide de feu, il convient de consommer surtout des aliments amers et stimulants, acides et salés en particulier, les œufs, les huîtres, le blé et le thé.
1: Et puis si on parle de la couleur, c'est vrai qu'en fait on peut se laisser guider par la nature tout simplement, puisqu'on voit que selon les saisons, on a plus ou moins de légumes qui poussent et de fruits dans telle ou telle couleur, donc ça peut être un bon guide.
2: Voilà, tout à fait, les tomates, les fruits rouges par
1: exemple. Les poivrons qui poussent rouges, etc.
2: Aussi,
1: donc,
2: tout à fait.
1: Ouais. Et puis ne pas oublier que les bons poissons à la plancha, en plus on est dans une région qui est quand même un petit peu adaptée, c'est pas trop mal non plus quand même.
2: C'est vrai.
1: Alors du coup l'été on a quand même soif aussi, les boissons.
2: Alors, concernant les boissons, il est préférable toujours de boire de façon tempérée ou chaude et à éviter l'abus de jus de fruits car ceci disperse l'énergie et dilate le cœur. Mais quelle que soit la saison, les besoins de chacun restent tout à fait personnels selon bien sûr l'état de santé du moment.
1: Et puis pour les boissons, on voit d'ailleurs que dans le désert, ils ont plutôt tendance à boire du thé plutôt que des boissons glacées.
2: Alors
1: ils n'ont pas forcément le congélateur à disposition.
2: Tout à fait. Précisément, le thé vert.
1: Thé vert.
2: Le thé vert qui est rafraîchissant.
1: Qui est rafraîchissant et qui est donc hydratant parce que, je crois, le corps disperse moins d'énergie à essayer de remettre à bonne température la boisson si elle est à température ambiante plutôt que glacée.
2: Tout à fait.
1: Merci pour tous ces petits conseils, Guylaine. Et puis on fonce acheter les fruits et légumes.

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1: On se retrouve avec des idées de lecture proposées par le réseau des médiathèques en Terre des Camargues et on retrouve Camille, bonjour.
2: Bonjour.
1: Avec des idées de lecture jeunesse ado.
2: Oui, tout à fait.
1: Eh bien, on vous écoute.
2: Alors, je vais vous présenter un roman classé adolescent qui s'appelle Julien de la Révolte, qui est sorti cette année. Donc, c'est un court récit de 90 pages qui se boit vraiment comme du petit lait, le petit lait mousseux qui sort des pies des Salers, la race de vaches que l'on retrouve chez Julien, l'agriculteur, dans sa ferme là-haut. Sa ferme en l'apparence paradisiaque, où le temps semble s'être arrêté. Lorsqu'on ne s'occupe pas des animaux, on lit des livres à l'appel, on va même au théâtre. On profite de la vie en pleine nature avec les copains, ceux qu'on appelle les bienveillants, contrairement à ceux du village d'en bas, qui ne nous aiment pas beaucoup et nous traitent bizarre, juste parce que agriculture ne peut pas rimer avec culture. On déguste du Saint-Nectaire avec pour horizon rien d'autre que le travail harassant de la ferme, qui nous fait extrêmement bien dormir le soir. De la bonne fatigue, physique mais gratifiante. Hélène dit d'ailleurs qu'à la révolte, le nom de la ferme hérité du grand-père, on n'y dort pas comme un bébé, non. Un bébé, ça ne fait surtout que brailler. Mais on y dort plutôt comme des veaux, d'un sommeil de plomb. Ce livre, dans les premiers chapitres, ça sent bon les fleurs de prairie et la belle campagne humide. Mais à un moment, on sent bien que le vent va tourner pour nous mettre le nez dans la bouse. Le beau décor va se ternir et c'est ici que le polar terroir commence. Un compte à rebours insoutenable va se mettre en place. C'est pour cela qu'on lit ce roman d'une traite, sans parvenir à le lâcher. D'autant que l'autrice, Élise Fontenaille, a le don de saisir son auditoire à l'aide de phrases courtes, incisives. C'est une écriture brute, percutante, poétique néanmoins, grâce au vocabulaire bien senti, qui nous ramène toujours à l'action, à l'émotion présente. Mais l'astuce redoutable de l'autrice, c'est qu'elle utilise des sauts dans le temps pour nous faire comprendre que rien ne sera plus comme maintenant, et que le pire va arriver. Donc on lit, vite on lit. Quand la chute arrive enfin, c'est un grand sentiment de trop-plein qui nous envahit, voire de solitude. On se dit que la fiction, c'est bien beau, mais là, peut-être que l'autrice en a un peu trop fait, ce n'est pas possible. Et quelle ne fut pas ma surprise à la toute dernière page d'apprendre que cette histoire est en fait tirée d'un fait réel datant de 2017. Une terrible bavure judiciaire dont la victime, Jérôme Laronze, tiens, cela sonne étrangement comme le prénom de notre personnage, Julien de la Révolte. Un jeune agriculteur ne peut malheureusement plus nous raconter son histoire. C'est pour cela que l'autrice porte sa voix et celle de tant d'autres dans la même situation. On ressort de ce récit témoignage complètement sonné. C'est un plaidoyer contre la barbarie, l'injustice révoltante, mais aussi un récit solidaire d'amitié, où les différences peuvent se muer en force collective incroyable. À la base, l'esthétisme de la couverture et la thématique de la ferme et de ses agriculteurs ne m'a pas tellement donné envie de lire ce roman. Je l'ai simplement choisi, je l'avoue, car il était facile d'accès et que je ne lisais quasiment jamais de romans en rapport avec le terroir. Pourtant, je suis ravie d'être tombée dessus car j'y ai découvert non seulement une autrice de talent, mais aussi un fait d'actualité grave dont j'ignorais l'existence. Ce roman est donc classé en secteur ado, mais il est plutôt à mettre entre des mains averties, car des thèmes durs y sont abordés. Mais qu'est-ce qu'on était bien dans la ferme de Julien ?
1: Et on va lire un petit extrait.
2: Alors là, c'est Hélène, la narratrice, donc, qui raconte, qui nous fait la description du personnage de Julien. J'aimais passer mes nuits à l'écouter parler de ses voyages, de ses amis, tous un peu fous, des écrivains qu'il aimait. La voix qu'il avait alors, la chaleur. C'est cette femme, à Vancouver, Karen, qui lui avait fait découvrir ce monde-là. Elle m'a tout appris. Elle m'a transmis sa passion de tout ce qui est beau, puissant, tout ce qui dérange, et le respect des femmes et des artistes. Parfois, la beauté vous bouscule. Elle peut même être insupportable. C'est pour ça qu'en bas, ils préfèrent la médiocrité. C'est plus confortable. Ceux d'en bas, ceux des villages, il ne les aimait pas, et c'était réciproque. Il avait une belle bande d'amis, Orso et les siens, les Indiens de la canopée, qui vivaient sur cet immense radeau posé à la cime des arbres. Et aussi ceux qui s'étaient installés dans ces baraques isolées, abandonnées depuis une éternité. Mais il avait aussi des ennemis, et des féroces. Une meute de chiens contre un loup, un surtout, un ami d'enfance qui avait pris un tout autre chemin. On le jalousait, Julien, avec ses livres, ses conférences, sa passion pour les arts et la poésie. Certains ne comprenaient pas, n'aimaient pas. Pour eux, tout ça, ses passions à Julien, c'était des trucs de gonzesse. Si tu es un homme, un vrai, tu chasses, tu te bourres la gueule, tu te bagarres au bal du samedi soir, et basta. Mais Julien, ce programme de macho, c'était pas du tout son truc. Et il ne s'en cachait pas. Dès qu'on entrait au café, achetait un journal, les yeux se détournaient, les regards devenaient sombres. Ça causait à voix basse dans notre dos. Julien les saluait froidement, du bout des lèvres. « Alors l'Indien, toujours dans tes livres ?» Je voyais bien qu'on parlait de moi aussi. Il y en a même un qui a sifflé entre ses dents. « Tu te la tapes, la gamine ? Tu les prends au berceau maintenant ?» J'ai failli lui sauter à la gorge. Mais Julien m'a retenue, sa main sur mon bras. Du regard aussi. « Fais pas attention, c'est des idiots !» Ça me rendait dingue qu'on lui parle comme ça. Et les regards étaient pires encore. Laisse, ils n'en valent pas la peine. Personne ne m'a jamais respecté autant que Julien. Pour moi, Hélène, tu es comme ma petite sœur. D'ailleurs, je te confie ce que j'ai de plus cher, mes bêtes. La confiance entre nous était totale et réciproque. Il m'a appris tellement de choses. Sa passion des plantes, déjà. Tout ce qu'il plantait, ça poussait. Un magicien, Julien. Il connaissait l'histoire de chaque arbre, les oiseaux par leur nom, rien qu'à écouter leur chant, qu'il imitait à la perfection. À croire qu'il y avait une volière à la maison. C'est avec lui que j'ai appris à discuter avec les oiseaux. De longues conversations sifflées, sans fin, les soirs d'été. Ça me paraissait fou qu'on puisse ne pas l'aimer. Un type surtout lui en voulait, qu'il avait bien connu. Avec qui il avait même été très ami dans une autre vie. Une histoire de fille au collège, un truc sans importance. À la façon dont il le regardait, ce Franck, je voyais bien que lui n'avait pas oublié. Ses regards étaient des couteaux. Même moi, je sentais leurs pointes d'acier. Ça me glaçait. On le croisait au café, en allant faire les courses. Il sifflait dans notre dos avec méchanceté. Nous, on n'aime pas ceux qui se croient plus malins que les autres et qui emploient des grands mots. Julien haussait les épaules. Laisse, je te dis, laisse. Ce Franck, un grand type brun, aux yeux bleu marine, balèze, l'air amer. Il aurait été beau si l'amertume ne lui avait pas gâché la face, en muant son sourire en grimace. Je l'ai vu rôder autour de la ferme un soir, caché sous les buissons. Et un matin, en haut, à la révolte, derrière un rocher, il prenait des photos, des vaches et des veaux. Je les croisais un jour sur un chemin, fusil à l'épaule, un grand sac plein de bêtes mortes sur le ventre. Il en sortait des oreilles de lièvre sanglantes et des ailes de perdreau. Une fois, avec Julien, on a vu la carcasse d'un grand cerf, magnifique, jeté sur son pick-up, mort bien sûr. Ça m'a crevé le cœur de voir cette bête si belle, couverte de sang, ses yeux grands ouverts, qui me regardaient avec terreur depuis la mort, sans me voir. Jamais je n'oublierai ce regard, celui du roi des bois assassiné pour rien, sa viande jetée aux chiens. De ses parents, Julien ne parlait jamais. Je ne posais pas de questions, je sentais que c'était un sujet qu'il valait mieux ne pas aborder. Il avait dû se passer des choses dures entre eux. Moi non plus, mon histoire, je n'avais aucune envie de l'étaler. On flairait nos douleurs, ces vieilles souffrances qui s'effacent un peu avec le temps, mais ne disparaissent jamais vraiment. Pour ça aussi, on se respectait. Le passé, c'est une laisse, une corde qui t'étrangle. C'est tout ce qu'il a bien voulu me dire un soir, en jetant une bûche dans le feu à la volée, faisant jaillir une gerbe d'étincelles sous le ciel. On se croyait à l'abri de tout. Jusqu'à ce jour terrible.
3: Et on rappelle la référence ?
2: Oui, ça s'appelle Julien de la Révolte de Élise Fontenaille.
3: Et c'est à retrouver sur le réseau des médiathèques en Terre de Camargue. Merci Camille.
2: Avec plaisir.
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1: Bonjour à tous, l'essentiel de l'actualité, la loi d'urgence agricole a été publiée aujourd'hui au journal officiel par Emmanuel Macron. Le texte prévoit notamment des dérogations pour réutiliser certains pesticides interdits et faciliter le stockage de l'eau. Il intervient alors que l'agriculture française est durement touchée par la sécheresse. Sébastien Lecornu prépare déjà le budget 2027 qui doit présenter fin septembre. Parmi les pistes étudiées, un gel partiel des pensions pour les retraités les plus aisés et des économies sur certaines aides. L'objectif affiché est de ramener le déficit à 4,9% du PIB sans augmenter les impôts. Une nouvelle avancée sur la loi sur l'aide à mourir. Emmanuel Macron a promulgué le texte publié ce matin au journal officiel après sa validation par le Conseil constitutionnel. Le dispositif sera réservé sous condition à certains patients majeurs atteints d'une maladie grave et incurable. Les décrets d'application doivent encore être publiés avant son entrée en vigueur effective. Et puis Jack Sparrow pourrait reprendre la mer. Johnny Depp est en discussion avec Disney pour revenir dans le 6e Pirates des Caraïbes, 9 ans après sa dernière apparition. Il aura cette fois un rôle secondaire. Margot Robbie est en pressentie pour devenir la nouvelle héroïne de la saga.

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2: Dans votre agenda de ce mardi 18 août, les arènes du Gros du Roi vous invitent à revivre la folie et l'insouciance des années 80, le temps d'un spectacle festif de 2 heures. Porté par un orchestre complet composé de chanteurs, chanteuses, danseurs et musiciens, cet événement vous promet un voyage dans le temps sur les plus grands tubes cultes de cette décennie. Le concert Les années 80, c'est à retrouver ce mardi aux arènes du Gros du Roi à 21h30. Également en direction les rives de l'étang du Ponant à la Grande Motte pour une soirée musicale gratuite et vibrante. Le quatuor formé par la chanteuse Olympe Asso-Otto, révélé au grand public dans l'émission The Voice, l'organiste Emmanuel Baer, le guitariste Pascal Coriou et le batteur Nicolas Saran vous invitent à une plongée authentique aux racines du blues. Entre émotions brutes et vertige vocal, ce concert met à l'honneur les grands standards du genre dans un écrin intimiste et puissant. Jazz au Ponant avec Olympe Asso-Otto et The Blues Fellows, c'est à retrouver donc sur les rives du Ponant à la Grande Motte à 21h et c'est gratuit. Pour finir, la ville de Vauvert anime votre soirée estivale sur la place des Halles Marie-Grasset avec son rendez-vous incontournable. Venez flâner en famille ou entre amis dans une ambiance musicale chaleureuse, rythmée ce mardi par le groupe Shamrock, et profitez d'un espace de jeu pour les enfants et vous resterez directement sur place avec de bons petits plats. Les mardis de Vauvert avec le concert de Shamrock, c'est à retrouver ce mardi, place des Halles Marie-Grasset à Vauvert, de 19h à 23h. Très bonne sortie avec Delta FM.
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1: Bonjour à tous, à la une de l'actualité sportive, l'OL ramène un match nul de Turquie en barrage aller de la Ligue des Champions. Les Lyonnais ont fait un partout face à Fenerbahçe hier soir. Loïs Openda avait ouvert le score juste avant la pause, avant l'égalisation de l'ancien Marseillais Mason Greenwood. Tout se jouera donc au match retour mercredi prochain à Lyon. Un gros coup pour le mercato à Barcelone. Le club catalan officialise l'arrivée de Rodri en provenance de Manchester City. Le milieu espagnol de 30 ans, Ballon d'Or 2024 et meilleur joueur du dernier mondial est transféré pour environ 70 millions d'euros, bonus compris. Il quitte City après 7 saisons en Angleterre. En football toujours, Patrick Vieira reprend du service. L'ancien international français a été nommé sélectionneur du Sénégal. À 50 ans, le champion du monde 98 succède à Pape Thiot, limogé après l'élimination des Sénégalais en 16e de finale du mondial. Vieira était sans club depuis son départ du Genoa en novembre dernier. On passe au tennis. Venus Williams sera bien au rendez-vous de l'US Open. À 46 ans, l'américaine a reçu une invitation pour intégrer directement le tableau principal. Sa sœur Serena, de retour sur les courts cette saison, n'a pas encore été invitée, mais une dernière wildcard reste disponible. Et enfin en cyclisme, Primoz Roglic sera bien au départ de la Vuelta samedi à Monaco. Le Slovène de 36 ans fait son retour moins d'un mois après avoir été renversé par une voiture à l'entraînement. Quadruple vainqueur du Tour d'Espagne, il sera leader de son équipe.

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1: Et dans votre cinéma Vogue du Gros du Roi pour ce mercredi 19 et jeudi 20 août, je vous propose de retrouver La Bataille de Gaulle, L'Âge de Fer, un film historique, thriller de 2h40 de Antoine Baudry avec Simon Abkarian, Simon Russell-Bille et Florian Lessieur. Juin 1940, la France s'effondre et signe l'armistice. Au milieu du chaos, un homme refuse de céder. Seul contre tous, ce général inconnu s'échappe vers Londres pour sauver ce qu'il reste d'un rêve, la liberté. Sans armée, sans appui, sans espoir, mais avec une folle conviction, la France, sa France, n'a pas déposé les armes. Il tente un ultime pari, convaincre le monde que la bataille de France n'est ni terminée, ni perdue. La réalité est têtue et lui donne tort. Mais peu à peu se lèvent autour de lui, en Angleterre, en France et en Afrique, des résistants de l'ombre, des lycéens révoltés, des soldats déterminés. Leur foi, leur audace, leur rage de liberté défient l'histoire qui semblait pourtant écrite d'avance. La bataille de Gaulle, L'Âge de Fer, partie 1, c'est donc à retrouver ce mercredi dans votre cinéma Vogue à 19h15. Également, L'Odyssée, interdit aux moins de 12 ans, c'est à retrouver à 18h30. La Patte Patrouille Mission Dino, mercredi à 14h. Spider-Man Brand New Day, mercredi à 15h30. Tombée du Ciel, 14h, 17h30. Et Toy Story 5 à 15h45. Également pour jeudi, retrouver de la comédie française à 18h30, La Patte Patrouille Mission Dino 17h, Spider-Man Brand New Day 14h et 20h, Tombée du Ciel 14h et 20h également, Vaiana 18h et Des Fleurs pour Tokyo, c'est jeudi à 16h en version originale sous-titrée français.

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1: Et dans votre télé pour ce mercredi 19 août, je vous propose de retrouver un magazine de consommateurs sur M6 en inédit. Il s'agit de « À quel prix ?». Investir dans l'immobilier avec un tout petit apport, s'acheter un jean à prix mini ou un aspirateur robot entrée de gamme, opter pour une banque en ligne sans aucun frais ou un cabinet dentaire low cost, est-ce une bonne idée? Peut-on se fier à ces offres alléchantes? Peuvent-elles rivaliser avec les produits plus onéreux? Sont-elles vraiment synonymes d'économie? Analyse en laboratoire, études comparatives, enquêtes de terrain, des experts passent ces produits et services de grande consommation au crible. Le magazine de consommation À quel prix? C'est à retrouver en inédit ce mercredi sur la chaîne M6. Également sur TF1, du cinéma avec Ducobu président. Sur France 2, on retrouve la série Les Invisibles. Sur France 3, le 55e festival interceltique de Lorient, le grand spectacle. Sur France 5, en inédit, c'est Au bout, c'est la mer, direction Elbe en Allemagne. Sur Arte, on retrouve le film Ma vie, ma gueule de la grande actrice et réalisatrice Agnès Jaoui. On a également dans votre télé le jour même sur... France 4, Jérémy Frérot au Festival de Rodez. Sur W9, c'est Enquête d'Action, SOS en Provence, l'été tout terrain des pompiers. Sur TMC, on retrouve en inédit Cowboy, Danse et Festival, la country envahit la France. Sur TFX, c'est Baby Boom, sur C-Star, le grand bêtisier. T18, la loi de Valérie, tous coupables. Sur la chaîne TF1 série films Mademoiselle Holmes. Sister, le film Samy 2. Et puis on termine avec RMC Story, Crâne de cristal, vérité ou supercherie. Très bonne soirée TV avec Delta FM.
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2: Bonjour à tous, à la une de l'actualité, la France connaît actuellement sa deuxième plus longue vague de chaleur jamais enregistrée. Selon Météo France, l'épisode commencé le 28 juillet atteint désormais 22 jours de forte chaleur, dépassant ainsi le précédent record de juillet 2006. Le record absolu reste celui de 1983 avec 23 jours. Et même si plus aucun département n'est placé en vigilance canicule, la vague de chaleur, elle, n'est pas encore terminée. La loi créant un droit à l'aide à mourir a été promulguée par Emmanuel Macron et publiée aujourd'hui au Journal officiel. Le texte permet sous plusieurs conditions à certains patients atteints d'une maladie grave et incurable, à un stade avancé ou terminal, de bénéficier d'une aide pour mettre fin à leur jour. En République démocratique du Congo, l'épidémie d'Ebola est loin d'être maîtrisée. L'alerte est lancée par l'Organisation mondiale de la santé. Près de 5000 personnes ont été infectées et plus de 2300 sont décédées dans 6 provinces du pays. Le directeur général de l'OMS évoque un risque élevé de propagation internationale. Le monde du rock perd l'un de ses batteurs emblématiques, Frank Bird, le batteur historique de ZZ Top, est mort à l'âge de 77 ans. Membre du trio texan depuis sa création en 69, il s'est éteint dans son ranch au Texas, alors qu'il était en soins palliatifs.

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1: Et dans l'actualité musicale sur Delta FM, c'est une annonce qui résonne comme un séisme pour les nostalgiques des années 2000. Dans un long message publié sur X, Britney Spears a officialisé sa décision de ne plus jamais revenir dans l'industrie musicale. Évoquant les blessures du passé, la pression médiatique inouïe subie dès son plus jeune âge et les séquelles de sa longue tutelle, la star de 44 ans a choisi de tourner définitivement la page. L'interprète des tubes planétaires tels que Baby One More Time, Toxic ou encore Womanizer préfère désormais de se consacrer entièrement à sa vie personnelle, à ses fils et à sa paix intérieure. Si son influence sur la pop actuelle reste indélébile, la page est bel et bien tournée pour de bon, l'artiste privilégiant la liberté, loin des projecteurs. Également dans l'actualité, il avait annoncé sa mort artistique. Il est finalement bien décidé à rester. En plein concert à Stockholm, dans le cadre de sa gigantesque tournée After Hours Till Dawn Tour, The Weeknd a surpris ses fans en affirmant haut et fort qu'il ne disparaîtrait jamais. Alors qu'il envisageait l'an dernier de tuer son alter ego musical par manque de défi, le chanteur canadien a admis qu'il aimait beaucoup trop son métier pour s'arrêter en chemin. Il dit, je cite, « J'ai testé un peu la retraite et je n'aime pas la sensation ». Une excellente nouvelle donc pour son public, d'autant que sa tournée vient de franchir la barre historique du milliard de dollars de recettes. Le marathon se poursuit d'ailleurs dès cette semaine avec 5 dates très attendues au Wembley Stadium de Londres. Et pour finir, provoquée tout l'été par les équipes de communication de Donald Trump, Taylor Swift a choisi de répondre par le droit plutôt que par les mots. Face aux utilisations répétées et non autorisées de sa musique et de son image, allant de montage vidéo sur TikTok reprenant l'esthétique du Eras Tour jusqu'à la création d'une fausse page Spotify intitulée Red Donald Trump Version, la superstar a opté pour la stratégie de la patience. En laissant méthodiquement s'accumuler les infractions aux droits d'auteur sur la plateforme, l'équipe juridique de la chanteuse a fait supprimer plusieurs de ses titres phares, Auguste, Red, Father Figure, des publications officielles de la Maison Blanche. Une tactique de guérilla numérique redoutable, partagée également par d'autres artistes comme Bad Bunny, qui prouve parfois que le silence et la précision juridique valent toutes les tribunes. Voilà, c'est tout cette semaine pour l'actualité musicale sur Delta FM.

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reste celui de 1983 avec 23 jours. Et même si plus aucun département n'est placé en vigilance canicule, la vague de chaleur, elle, n'est pas encore terminée. La loi créant un droit à l'aide à mourir a été promulguée par Emmanuel Macron et publiée aujourd'hui au Journal officiel. Le texte permet sous plusieurs conditions à certains patients atteints d'une maladie grave et incurable, à un stade avancé ou terminal, de bénéficier d'une aide pour mettre fin à leur jour. En République démocratique du Congo, l'épidémie d'Ebola est loin d'être maîtrisée. L'alerte est lancée par l'Organisation mondiale de la santé. Près de 5000 personnes ont été infectées et plus de 2300 sont décédées dans 6 provinces du pays. Le directeur général de l'OMS évoque un risque élevé de propagation internationale. Le monde du rock perd l'un de ses batteurs emblématiques, Frank Beard, le batteur historique de ZZ Top, est mort à l'âge de 77 ans. Membre du trio texan depuis sa création en 69, il s'est éteint dans son ranch au Texas, alors qu'il était en soins palliatifs.

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2: Faut-il se protéger du soleil pendant l'hiver ? Et oui, le soleil ne prend pas de vacances. Il est bien présent toute l'année, même s'il est moins agressif qu'en été. En hiver, les rayons UVB responsables des coups de soleil diminuent et sont moins dangereux, certes, mais pas les rayons UVA, responsables d'une détérioration progressive de la peau, du vieillissement cutané et de l'apparition de taches brunes disgracieuses. Les bons gestes pour protéger sa peau du soleil en hiver, adapter une crème hydratante avec un indice de protection ou en ajoutant un filtre SPF léger à sa routine de soins matinal. Il est important de choisir une protection adaptée à son rythme et style de vie. Si l'on passe beaucoup de temps dehors, on augmente l'application ou le SPF. Mais si on travaille dans un bureau, un indice de protection 15 appliqué une fois dans la journée suffira. Soleil à la montagne, attention danger. À la montagne, la peau est encore plus exposée aux méfaits du soleil. En effet, la neige réverbère les rayons UV et augmente donc le rayonnement reçu. 80% des rayons UV se réfléchissent sur la neige et frappent votre peau encore plus intensément. Il est également reconnu que la quantité d'UV augmente de 4% tous les 300 mètres, ce qui à 3000 mètres d'altitude représente une quantité d'UV supérieure à 40% à celle d'une plage. Par ailleurs, la sensation est trompeuse et ne vous donne pas toujours un ressenti objectif. La peau est comme anesthésiée par le froid et le vent, qui donne une impression de fraîcheur, tandis que les nuages blancs ne filtrent que très peu les rayons UV, alors qu'ils peuvent laisser penser que le risque de coup de soleil est faible. Dans cette situation, il convient de se protéger avec des lunettes de soleil et crème solaire avec un indice de protection élevé, 30 au moins, et de bien renouveler cette protection toutes les 2 heures au moins, surtout si vous êtes au ski ou si vous êtes dehors pendant de nombreuses heures. Bien choisir sa crème solaire ski en fonction de son type de peau. Peau claire à très claire, optez pour une crème solaire SPF 50, SPF 30 pour une peau mate à très mate. Vérifiez toujours la présence des logos UVB et UVA sur le flacon. Enfin, ne pas faire l'impasse sur le stick solaire qui est quant à lui adapté aux zones sensibles localisées comme les oreilles, le nez et bien sûr les lèvres.

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2: Bonjour à tous. L'essentiel de l'actualité. La vague de chaleur en cours est désormais la deuxième la plus longue jamais enregistrée en France. Elle dure depuis 22 jours selon Météo France, soit un jour de plus que celle de 2006. Le record reste celui de 1983.

0: septembre à Los Angeles.
1: Je veux.

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2: Et dans votre agenda de ce jeudi 20 août sur Delta FM, le charmant parc de l'Orangerie à Lunel-Vielle accueille la nouvelle édition du festival Un piano sous les arbres, un événement unique qui met à l'honneur le piano en faisant le pont entre musique savante et populaire, écrite et improvisée. Du 20 au 23 août, 30 artistes se succèdent dans ce cadre historique classé pour proposer des siestes musicales, des concerts en plein air sous les étoiles. La soirée d'ouverture de ce jeudi met en lumière le pianiste Max Walsh, le talentueux bluesman américain Charlie Wood et le groupe Jazz de Lorient. Le festival Un piano sous les arbres, c'est à retrouver donc dans le parc de l'Orangerie à Lunel-Vielle, ce jeudi 20 août et ce jusqu'au 23 août. On continue cette fois avec l'association Peplum qui vous donne rendez-vous dans le prestigieux théâtre antique d'Arles, inscrit au patrimoine mondial de l'UNESCO pour la 39e édition de son festival de cinéma, le festival Peplum. Cette soirée du jeudi met à l'honneur le film historique Messaline, sorti en 1951. Plongé dans la Rome antique de l'an 48 après Jésus-Christ, pour suivre les sombres intrigues de l'impératrice Messaline, épouse de l'empereur Claude, qui tente de s'emparer du trône en épousant secrètement son amant avant que la machine impériale ne se referme sur les complices. Une grande fresque historique à découvrir dans ce cadre monumental. Le festival du film Peplum avec la projection du film Messaline, c'est donc dans le théâtre antique d'Arles ce jeudi à 20h45. Et pour finir, la ville de Nîmes s'anime pour sa grande soirée hebdomadaire festive et conviviale. Dès 18h, 19h et ce jusqu'à 23h, profitez de multiples scènes musicales réparties aux quatre coins du centre historique et de l'Écusson. Jazz à la Maison Carrée et place de la Calade, salsa latino place de l'Horloge, rock, pop et funk place Montcalm, musique d'Espagne à la Placette, classique au Carré d'Art ou encore country et variété place Bellecroix. L'événement propose également les fameux jeux divins sur l'esplanade Charles de Gaulle, des marchés d'artisans, le petit Montmartre nîmois au Square Antonin avec des artistes, ainsi que des balades nocturnes gratuites à la découverte du street art nîmois. Les jeudis de Nîmes, c'est donc à retrouver forcément ce jeudi à partir de 18h et ce jusqu'à 23h, et vous pouvez retrouver le programme complet sur le site de la ville de Nîmes. Très bonne sortie avec Delta FM.
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1: Et dans votre cinéma Vogue du Gros du Roi pour ce jeudi 20 et vendredi 21 août, on retrouve Des Fleurs pour Tokyo en version originale sous-titrée français, un drame avec Kodai Kurosaki. Ren livre des orchidées dans le quartier de Shibuya à Tokyo. Son père, Hajime, passe sa vie à dessiner des foyers pour les autres, jamais pour eux. Un jour, par hasard, une livraison les remet face à face. Des Fleurs pour Tokyo, c'est donc à retrouver dans votre cinéma Vogue du Gros du Roi en version originale sous-titrée français ce jeudi à 16h. On retrouve également de la comédie française à 18h30, La Patte Patrouille Mission Dino 17h, Spider-Man Brand New Day 14h et 20h, Tombée du Ciel 14h et 20h, Vaiana 18h, et puis pour vendredi, on retrouve de la comédie française à 18h45, L'Odyssée interdit aux moins de 12 ans à 14h, La Bataille de Gaulle, J'écris ton nom, c'est à 20h, La Patte Patrouille Mission Dino, vendredi à 14h, Spider-Man Brand New Day, 15h30 et 20h15, Tombée du Ciel, 17h, et Toy Story 5, 18h. 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
2: Bonjour à tous. L'essentiel de l'actualité, la vague de chaleur en cours est désormais la deuxième la plus longue jamais enregistrée en France. Elle dure depuis 22 jours selon Météo France, soit un jour de plus que celle de 2006. Le record reste celui de 1983 avec 23 jours. Depuis la mi-juin, la France a connu déjà 52 jours de vagues de chaleur, un record. La loi sur l'aide à mourir est désormais promulguée, un texte toujours vivement contesté par une partie des soignants et des acteurs des soins palliatifs. Ils dénoncent une rupture avec la mission de la médecine et ils redoutent une forme d'abandon des patients les plus vulnérables. Francis Lalanne se lance officiellement dans la course à la présidentielle de 2027. Le chanteur tiendra son premier meeting vendredi à Paris. Il promet notamment plus de démocratie directe et une réforme de la justice. Enfin, Madonna domine les nominations aux MTV Video Music Awards 2026. La chanteuse est en lice dans 11 catégories, juste devant Taylor Swift avec 9 nominations. La cérémonie aura lieu le 25.

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1: Bien que le palais de l'Élysée dispose d'un abri anti-atomique, il a été prévu, en cas d'urgence, un repli du pouvoir et du personnel sur le château de Vincennes, plus sûr grâce à son architecture et accessible directement en hélicoptère. Ce plan secret, nommé plan Escale, fut créé en 2010 face au risque d'une grande crue dans Paris. Charles de Gaulle, en 1958, lors de son investiture, avait également étudié la possibilité de transférer l'Élysée au château de Vincennes, mais le projet avait été abandonné.
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2: Et oui, aujourd'hui c'est une nouvelle semaine cinématographique qui démarre et donc nous retrouvons dès à présent au cinéma le film d'horreur Insidious, l'invasion du lointain. On a également le film primé à Cannes, Palme d'Or, Fjord de Christian Mundiou, un film de 2h26, un drame avec Sebastian Stan, Renate Rensvi et Lisa Carlehead. Les Georgiou, un couple roumano-norvégien très pieux, s'installe dans un village au bout d'un fjord. Lorsque le corps enseignant découvre des ecchymoses sur le corps d'un de leurs enfants, le village se demande si leur éducation traditionnelle pourrait en être la cause. Fjord, c'est donc un film qui est noté 3,9 sur 5 par la presse et 4,2 sur 5 par les spectateurs, selon Allociné bien sûr. On retrouve également un film d'action de Jean-François Richier avec Jason Statham, ça s'appelle Mutiny. On a également un film d'animation, Marius et le Royaume des Mers. Et puis je vous propose également Oklahoma Honey, un film de Andra Patterson avec Matthew McConaughey. Et c'est donc un drame, un thriller de 2h10. Au cœur des terres reculées de l'Oklahoma rural, Amzia King, personnage charismatique au talent musical hors du commun, veille sur une bande de marginaux passionnés de bluesgrass tout en supervisant la plus importante exploitation apicole de la région. Apicole, c'est donc les abeilles. La presse note ce film 3,5 sur 5 et les spectateurs 3,6 sur 6. On termine avec Paradise, un film de Jérémy Comte d'1h30, drame qui est à présent dans vos salles de cinéma. Allez, tout de suite, on retrouve la musique sur Delta FM. Voici Sienna Spiro avec Great Expectation. Très bonne séance cinéma sur Delta FM.

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1: Et comme chaque semaine, on retrouve les coups de cœur des offices de tourisme. Et aujourd'hui, je suis en compagnie de Doriana de l'office de tourisme du Gros du Roi. Salut Doriana.
2: Et bonjour.
1: Alors pour ces prochains jours, on se rapproche doucement de la fin de l'été, la fin du mois d'août. Mais à côté de ça, et les événements sont toujours présents ici au Gros du Roi. On fait la fête ce samedi, la fête du port.
2: La fête du port de plaisance, et oui, fin de l'été, mais quand même toujours autant d'animation, on vit jusqu'au bout. Et donc là, ce sera la fête du port de plaisance, c'est la fête de Port Camargue, donc toute une journée d'animation, d'activités nautiques, courses, rousses à taillots, un bal avec de la musique, balade en vedette, tout ça clôturé le soir par un magnifique feu d'artifice.
1: Un très bel événement pour ce samedi. Lundi, on reste un peu dans le côté maritime, mais maritime musical.
2: Et oui, on vous invite à découvrir les Aubades de Port Camargue qui auront lieu de 19h à 23h. Alors, c'est un groupe de musique qui s'appelle Olala qui vous propose de venir découvrir leur musique à bord d'un vieux gréement. Donc, ils seront au niveau des marinas de Port Camargue et ils se baladeront donc sur l'eau. Vous pouvez les croiser. On vous recommande notamment d'en profiter pour découvrir l'exposition permanente qui vous dévoile les 50 ans d'évolution du port de plaisance au départ de la capitainerie, une promenade d'un kilomètre et demi qui vous permettra de profiter également du fameux groupe et de ses aubades.
1: Un rendez-vous donc romantique, mais pas que, qu'on peut également profiter en famille ou entre amis. Et mercredi alors, on sort avec le Sicorium.
2: Tout à fait, et c'est d'ailleurs la dernière chance pour découvrir les sorties naturalistes avec l'Institut Marin. Donc c'est l'occasion de découvrir la biodiversité des étangs, marais, plages, une expérience à la fois ludique et éducative autour d'une balade et de mini-jeux. La réservation est obligatoire auprès du Sicorium au tarif de 8 euros.
1: Et on rappelle que donc tous ces événements sont une sélection, ce sont des coups de cœur, et que vous pouvez retrouver la programmation complète des festivités du Gros du Roi sur le site letsgro.com. Et on peut également aussi venir vous voir directement à la Villa Paris.
2: Bien sûr, ce sera l'occasion de nous poser vos questions et qu'on puisse vous renseigner, et puis tout ça avec le sourire. On est ouvert tous les jours, du lundi au dimanche, de 9h30 à 12h30 et de 14h à 18h.
1: Eh bien, merci beaucoup, Doriana, pour ces coups de cœur. Et on se retrouve prochainement pour de nouveaux rendez-vous. À bientôt.
2: Merci à toi, à bientôt.

0: 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Et on commence cet agenda des concerts pour cette semaine du 19 au 25 août du côté de Montpellier avec le festival Montpellier Enchanté organisé par Echo Cœur de Chambre. C'est un festival international d'art choral, un nouveau rendez-vous musical à Montpellier. C'est la première édition, ils ont besoin de soutien. Vous pourrez y écouter quelques-uns des plus beaux ensembles vocaux d'aujourd'hui et participer aussi si vous le souhaitez en chantant avec des intervenants professionnels avant chaque concert lors des ateliers proposés. Alors que vous soyez mélomane ou pas, pour les petits, pour les grands, en famille, que vous soyez seul ou entre amis, étudiant ou retraité, en couple, bref, ils vous attendent toutes et tous pour une première édition ouverte à tous les publics. Chaque jour, il y a un atelier de chant à 18h, ouvert à tous et ne demandant aucune compétence particulière. Et ensuite, à 21h, un concert avec des ensembles vocaux de haut niveau. Vous pourrez, entre deux, vous installer dans le parc pour profiter aussi d'un petit pique-nique. Il y aura aussi buvette et food truck sur place. Ça se passe à Montpellier, à l'Institut Nazareth et au Conservatoire. Et donc ça s'appelle Montpellier en chanté. Et ça se déroule donc du 19 au 22 août en soirée sur Montpellier. Autre rendez-vous, c'est le festival Piano sous les arbres qui se déroule à Lunel-Viel du 20 au 23 août et qui met à l'honneur le piano en mélangeant des musiques savantes et des musiques populaires, des musiques écrites et des musiques improvisées. C'est le parti pris de ce festival avec aussi son caractère unique de par le lieu dans lequel il se déroule, un cadre exceptionnel dans un parc avec le château de Lunel-Viel et une orangerie inscrite au patrimoine des monuments historiques. Il y a des siestes musicales, des concerts sous les étoiles, bref, de quoi bien profiter du piano sous toutes ses formes. Ça s'appelle Un piano sous les arbres et c'est à Lunel-Viel jusqu'au 23 août. À la Grande Motte, plusieurs concerts pour cette semaine. Mercredi 19 août, le concert du groupe Sensation à l'esplanade des boutiques du Couchant. Ce mercredi également sur la place Lady Di, le concert du groupe Wave. S'en suivront ensuite le jeudi 20 août, place de l'Épi, le concert de DJ Teddy et ses chanteuses. À chaque fois, ces concerts sont aux alentours de 21h. Le concert de Christophe Michel sur les rives de l'étendue Ponant, samedi 22 août. Et puis, beau rendez-vous avec le piano sur l'eau. Ce sera, je crois, la dernière date, avec donc mardi 25 août. L'opéra rencontre le swing, un duo piano-voix, opéra plus si affinité. Une soprano à la voix chaude et puissante rencontre un pianiste virtuose d'une vitalité étourdissante. Vous mélangez tout ça et c'est l'opéra donc et le swing qui se rencontrent, c'est gratuit. C'est à partir de 21h mardi 25 août sur les rives de l'étang du Ponant à la Grande Motte. Au Gros du Roi, plusieurs rendez-vous cette semaine. Vendredi 21, c'est les vendredis du jazz nordique au programme avec le Tuomas Turunen Trio, des mélodies finlandaises et compositions originales pour une parenthèse musicale aux sonorités nordiques. Un trio qui mêle des thèmes finlandais enchanteurs à leur propre composition unique. Chaque membre du groupe apporte sa touche personnelle, créant un univers musical riche et authentique qui vous transporte vers des horizons nordiques captivants. Donc c'est un trio piano, contrebasse, batterie et c'est vendredi 21 août à partir de 21h sur le parvis de l'ancien phare quai Général de Gaulle au Gros du Roi. Toujours au Gros du Roi, dimanche 23 août, les Barbiches Tourneurs avec leur reprise décalée et revisitée de l'humour, de l'énergie, un moment festif où chant, danse et bonne humeur sont au rendez-vous. Un groupe qui est né dans la rue par un doux soir d'été. De leur début sur les pavés montpelliérains, ils gardent un chaleureux sens de la proximité et une énergie débordante, qu'ils répandent avec panache à travers leurs reprises de grands standards, des Stones aux Red Hot Chili Peppers, de Prince à Britney Spears, tout y passe, mais à la sauce barbiche. Et donc, pour les retrouver, rendez-vous dimanche 23 août à partir de 21h, parvis de la mairie Esplanade Étienne Mouru. Les Aubades à Port-Camargue se déroulent donc tous les lundis, c'est le dernier lundi, le 24 août, avec un vent de musique qui souffle sur les marinas, les commerces et les quais du port de Plaisance. À bord d'un vieux gréement ou en version plus intime à quai, les musiciens du groupe Olala viennent à votre rencontre pour partager un moment suspendu. C'est de 19h à 23h lundi. À Montpellier, le festival d'orgue vous est proposé et bat son plein jusqu'au mois de septembre avec des musiciens qui viennent tous les samedis à 17h45 proposer des programmes autour de la musique classique, du Bach, du Brahms par exemple au programme de ce samedi, avec un concert donc donné par Jean Desquintes et Guillaume Giunta qui sont organistes titulaires de la cathédrale. Pour consulter le détail du programme si ça vous intéresse, rendez-vous sur le site orgue-cathédrale-montpellier.com. C'est donc le samedi 22 août à 17h45 à la cathédrale Saint-Pierre de Montpellier. À Saint-Gilles, jeudi 20 août, c'est donc l'ouverture des 30 ans de la Feria de la Pêche et de l'Abricot. Et à cette occasion, le concert de Chicuelo 2 vous est proposé, un orchestre qui vous plonge dans son monde magique, mêlant musique taurine, jazz, variété, musique plus classique, une explosion festive et colorée, une énergie débordante, des rythmes endiablés, des mélodies typiques du Sud. Les musiciens de Chicuelo 2 vous invitent à partager un moment inoubliable, une trentaine de musiciens de tous âges, et une soirée pleine d'émotions. Rendez-vous dès 19h30 pour un apéro tapas sur place avec Alma Sevillana. Et l'entrée est gratuite dans la limite des places disponibles. C'est dans les arènes de Saint-Gilles ce jeudi 20 août. Je termine avec des rendez-vous du côté de Palavas. Le 20 août, c'est la clôture du festival Côté Mer avec dans les arènes la soirée Disco Club avec Céron et Philippe Corti. Et puis un rendez-vous avec Franck Marcoux, Soleil Fiesta Gypsy Pop, un projet mêlant rythme gitan, pop moderne et sonorité latine. Ça c'est jeudi 20 août aussi de 21h à 23h à la Guinguette, rive gauche sur le quai Paul Kunk à Palavas donc.
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2: Bonsoir à tous. L'essentiel de l'actualité. Face à la multiplication des cyberattaques, le gouvernement veut renforcer la protection de l'État. Sébastien Lecornu annonce la création d'une nouvelle unité spécialisée. Cette équipe pourra intervenir rapidement en cas d'attaque informatique grave contre un ministère. Le dispositif sera mis en place dans les prochains jours. La canicule du mois de juillet a pesé sur la mortalité en France. Entre le 3 et le 22 juillet, 1243 décès en excès ont été recensés selon Santé publique France. L'épisode de chaleur a touché 78 départements. Le corps calciné retrouvé il y a une semaine dans des vignes à Saint-Gilles dans le Gard est bien celui de Sonia Bellina, cette influenceuse de 29 ans disparue il y a quelques jours. Deux hommes ont été interpellés et placés en garde à vue. Ils sont soupçonnés d'avoir participé directement ou indirectement aux faits. Une enquête est ouverte pour assassinat. Enfin, coup dur pour Isaac Hadjar. Le pilote français de Formule 1 est forfait pour le Grand Prix du Pays-Bas prévu ce week-end. Le jeune pilote s'est blessé à un poignet lors d'un entraînement. Il sera remplacé chez Red Bull par le néo-zélandais Liam Lawson.

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1: Et dans l'info positive cette semaine sur Delta FM, on reste tout près de chez nous, dans l'Hérault, pour découvrir une innovation technologique qui révolutionne la sécurité sur nos plages cet été. À Valras Plage, la municipalité et la communauté d'agglomération de Béziers testent actuellement une flotte de drones autonomes vraiment hors du commun, développée par l'entreprise locale InstaDrone. Ces appareils ne se contentent pas de filmer le paysage, véritables maîtres nageurs volants, ils sont bourrés de technologie. Une caméra dopée à l'intelligence artificielle pour détecter les comportements à risque ou les baigneurs en difficulté, un haut-parleur pour dialoguer directement avec la personne sur l'eau et même une bouée gonflable largable en urgence. Alors pourquoi c'est une formidable nouvelle pour notre littoral? Parce que ces drones viennent épauler et non remplacer le travail formidable de nos sauveteurs en mer. Ils offrent une vision élargie, patrouillent là où l'œil humain a du mal à porter et peuvent intervenir à une vitesse fulgurante. Leurs atouts sont précieux. Ils permettent de surveiller les zones en dehors des horaires de surveillance habituels et peuvent même participer à des recherches nocturnes grâce à leur éclairage embarqué. À terme, cette expérimentation menée cet été pourrait bien faire des petits et équiper d'autres littoraux français et européens. Associer l'intelligence artificielle et le sauvetage en mer, c'est s'offrir un bouclier supplémentaire pour protéger les baigneurs et prévenir les noyades. Une magnifique illustration locale d'une technologie mise entièrement au service de notre sécurité, de quoi profiter de la mer, l'esprit encore plus léger.

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2: Didier Ravaille, référent des activités de pleine nature en Lot-des-Vaux et Larzac.
3: Alors, l'eau des voies à Larzac, on rappelle du coup de à peu près entre où et où on se situe.
2: Oui, complètement. Donc en fait, le centre-bourg, c'est l'Audève. Donc l'Audève, 50 km de Montpellier et une soixantaine de Béziers et également de Millau. Donc on est entre le Larzac et la Méditerranée.
3: Vous avez la réputation que ça soit chez vous qu'on va prendre le frais, hein, depuis chez nous à Aigues-Mortes. Est-ce que c'est du coup la réputation est avérée ou...
2: Alors, c'est un peu comme partout, hein, il commence à faire chaud même chez nous. Mais c'est vrai que on a le plateau du Larzac méridional qui est donc sur notre territoire. Et avec le cirque de Navastia, on arrive à trouver encore des coins fraîcheurs, oui, tout à fait.
3: Alors, vous avez aussi la réputation qu'on a plein de choses qu'on peut faire chez vous. On a une image du Larzac comme un coin un peu sauvage et où on va trouver beaucoup de choses à faire pour les amoureux de nature et d'ailleurs de tout niveau, hein, qu'on soit très sportif ou pas.
2: Oui, oui, complètement. Or, nous, on est carrément au début, en fait, du Larzac, puisqu'après, il va s'étaler beaucoup plus loin. Mais oui, il y a beaucoup de choses à faire chez nous en pleine nature, puisqu'on peut retrouver toutes les activités classiques, on va dire, de randonnée pédestre et de VTT. Mais donc également, depuis très peu de temps, donc on a des itinéraires gravel. On a également 3 sites d'escalade, donc 2 en site de bloc et 1 en site de falaise. Et c'est clair que beaucoup d'endroits de chez nous, donc comme tu le disais, pour tout niveau, on peut pratiquer des activités de pleine nature en étant assez, on va dire, dans des endroits assez ombragés pour pouvoir en profiter pleinement.
3: Est-ce qu'on peut donner des exemples à nos auditeurs, auditrices, là, de leur donner des idées de sortie pour cet été ou pour l'automne, s'ils ont déjà planifié leur été, parce qu'on peut partir à l'aventure pas loin, c'est ça aussi l'idée.
2: Ben oui, complètement. Donc c'est vrai que en fait, vous avez toutes les informations donc, sur notre site et également donc, sur nos réseaux. Alors en ce moment, au vu des chaleurs un peu qu'il y a partout, on fait des posts un peu pour proposer donc, des activités autant famille que, on va dire, pour des sportifs avérés qui vont rechercher des sports un peu plus à l'ombre. Donc n'hésitez pas. En exemple, on pourrait dire, on propose donc les randolandes. On propose des randolandes, donc c'est des balades familiales ludiques où se mélange un jeu pour découvrir un peu le patrimoine tout en marchant un petit peu avec les enfants. Et donc c'est une découverte et donc on en a 5 sur notre territoire que je vous invite à découvrir en famille dans des coins ombragés sans trop de difficultés.
3: D'autres exemples?
2: Oui, alors on est aussi donc une collectivité, une intercommunalité qui a 2 grands sites de France. Donc le grand site du Salagou, grand site de France du Salagou Mouez et le grand site Cirque de Navacelles. Ou également donc là si pour les, on va dire, les aventureux riez. Et ceux qui veulent en prendre plein les yeux, c'est 2 grands sites où vraiment on peut approcher très rapidement et être en pleine nature dès qu'on sort de la voiture, quoi.
3: Et puis, on a donc là, je vois que vous avez la petite carte avec les parcours rando. Il y a des circuits aussi pour se balader à vélo.
2: Oui, on a également donc du cyclo classique qui emprunte les routes départementales. Le gravel que je disais, où on a quelques parcours qui sont inclus maintenant dans le périmètre du parc régional des Grands Causses. Donc, puisqu'on est rentré depuis quelques années dans ce périmètre-là. Et également donc un site VTT FFC qui est labellisé avec aux environs de 500 km.
3: Donc il y en a vraiment pour tous les publics.
2: Il y en a vraiment pour tous les publics et on est vraiment au centre du département un petit peu, puisqu'on est proche quand même de l'arrière-pays avec les Grandes Torbes, les montagnes du Caroux et donc comme tu le disais proche de l'Aveyron avec le Larzac. Et c'est vrai qu'on est vraiment pas très loin. On pourrait croire que c'est très loin. Mais on est à 35 minutes de Montpellier et donc on est vraiment tout proche et d'Aigues-Mortes guère plus. Hein, si vous connaissez le trajet entre Aigues-Mortes et Montpellier, il y a juste à rajouter. C'est vrai qu'on est vraiment pas très loin de chez vous.
3: Et tout en ayant une impression de bout du monde.
2: Ben oui, et il y a même donc chez nous un cirque qui s'appelle le cirque du bout du monde, que vous pouvez vraiment voir et qui est exceptionnel.
3: Et bien voilà, donc on va sur le site de l'office de tourisme Lot-des-Voies et Larzac et on retrouve tout.
2: Oui, c'est ça. Donc un office qui planifie tout, vous avez un agenda, il y en a même des conseillères qui peuvent vous faire des séjours à votre demande, quoi.
3: Et c'est sympa à faire toute l'année.
2: Et ouais, en fait le climat méditerranéen, même si aujourd'hui exceptionnellement il fait un peu chaud dans le cœur de Montpellier, mais c'est clair qu'on peut pratiquer toutes les activités chez nous même en, on va dire en forte chaleur, et le périmètre avec les difficultés de la forêt là, qui, donc les zones qui sont interdites, on est très peu impacté sur notre territoire.
3: Merci.
2: Merci à vous. Bonne journée.

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1: Et dans votre télé pour ce mercredi 19 août, je vous propose de retrouver un magazine de consommateurs sur M6 en inédit. Il s'agit de « À quel prix ?». Investir dans l'immobilier avec un tout petit apport, s'acheter un jean à prix mini ou un aspirateur robot entrée de gamme, opter pour une banque en ligne sans aucun frais ou un cabinet dentaire low cost, est-ce une bonne idée? Peut-on se fier à ces offres alléchantes? Peuvent-elles rivaliser avec les produits plus onéreux? Sont-elles vraiment synonymes d'économie? Analyse en laboratoire, études comparatives, enquêtes de terrain, des experts passent ces produits et services de grande consommation au crible. Le magazine de consommation À quel prix? C'est à retrouver en inédit ce mercredi sur la chaîne M6. Également sur TF1, du cinéma avec Ducobu président. Sur France 2, on retrouve la série Les Invisibles. Sur France 3, le 55e festival interceltique de Lorient, le grand spectacle. Sur France 5, en inédit, c'est Au bout, c'est la mer, direction Elbe en Allemagne. Sur Arte, on retrouve le film Ma vie, ma gueule de la grande actrice et réalisatrice Agnès Jaoui. On a également dans votre télé le jour même sur France 4, Jérémy Frérot au Festival d'Ado Rodez. Sur W9, c'est Enquête d'Action, SOS en Provence, l'été tout terrain des pompiers. Sur TMC, on retrouve en inédit Cowboy, Danse et Festival, la country envahit la France. Sur TFX, c'est Baby Boom, sur C-Star, le grand bêtisier. T18, La loi de Valérie, tous coupables, sur la chaîne TF1 Série Films, Mademoiselle Holmes. Sister, le film Samy 2. Et puis on termine avec RMC Story, Crâne de Cristal, Vérité ou Supercherie. Très bonne soirée TV avec Delta FM.
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2: Bonsoir à tous. L'essentiel de l'actualité. Face à la multiplication des cyberattaques, le gouvernement veut renforcer la protection de l'État. Sébastien Lecornu annonce la création d'une nouvelle unité spécialisée. Cette équipe pourra intervenir rapidement en cas d'attaque informatique grave contre un ministère. Le dispositif sera mis en place dans les prochains jours. La canicule du mois de juillet a pesé sur la mortalité en France. Entre le 3 et le 22 juillet, 1243 décès en excès ont été recensés selon Santé publique France. L'épisode de chaleur a touché 78 départements. Le corps calciné retrouvé il y a une semaine dans des vignes à Saint-Gilles, dans le Gard, est bien celui de Sonia Bellina, cette influenceuse de 29 ans disparue il y a quelques jours. Deux hommes ont été interpellés et placés en garde à vue. Ils sont soupçonnés d'avoir participé directement ou indirectement aux faits. Une enquête est ouverte pour assassinat. Enfin, coup dur pour Isaac Hadjar. Le pilote français de Formule 1 est forfait pour le Grand Prix du Pays-Bas prévu ce week-end. Le jeune pilote s'est blessé à un poignet lors d'un entraînement. Il sera remplacé chez Red Bull par le néo-zélandais Liam Lawson.

0: Bonjour à tous, nous avons l'honneur, le plaisir de recevoir aujourd'hui dans notre studio de Delta FM 88.9, s'il faut vous le rappeler, Sa Majesté la Reine, le Roi et le Président, Monsieur Tranier Julien, président de l'association Saint-Louis Even. Tout d'abord, je m'adresse à Sa Majesté la Reine. Comment avez-vous été choisi?
1: Alors, pour devenir reine, il faut faire partie déjà de l'association Saint-Louis Events, hein, premier critère. Ensuite, il faut de préférence être aigues-mortaise ou aigues-mortée, s'impliquer dans la vie associative de la ville. Et moi, en l'occurrence, j'ai déjà fait donc plusieurs années en tant que princesse dans la cour, dans le défilé. Et après, donc voilà, quand la reine a quitté ses fonctions, elle m'a laissé sa couronne. Voilà.
0: Serait indiscret de savoir ce que vous faites dans la vie.
1: Je suis architecte du patrimoine.
0: Bien. Alors, quelle a été votre motivation pour vous présenter?
1: Eh bien, parce que c'est quand même un privilège de représenter une reine de France, Marguerite de Provence. On a la chance d'avoir pas mal de joie autour de nous dans tout le week-end. On échange avec les gens. C'est quand même très enrichissant comme expérience. Voilà.
0: Le contact avec les gens.
1: Le contact, la transmission avec les enfants notamment.
0: Alors vous allez en avoir des contacts.
1: Voilà, c'est ça. Et puis il y a l'histoire, le fait d'avoir un peu de pédagogie aussi sur le côté historique et en apprendre plus sur la ville. Sur la ville
0: très
1: de
0: bien.
1: Courte.
0: Donc on va poser la question au roi. Donc Majesté, présentez-vous. Âge, prénom. J'ai pas demandé l'âge de madame, ça se fait pas.
2: Moi, je m'appelle Denis Bataillou, j'ai 43 ans. Et actuellement, dans la vie, en fait, j'ai créé une marque de golf, de textiles de golf et d'accessoires, qui s'appelle Birdie Buster.
0: Il semblait bien de vous avoir vu déjà quelque part.
2: D'ailleurs, pas encore, mais. Et du coup, moi, la Saint-Louis, je la faisais quand j'étais tout petit, je me costumais, tout ça. Et en fait, je suis revenu un petit peu par hasard, il y a 10 ans, puisque notre président, ça a été le roi pendant plusieurs années. Et donc, c'est quand même éprouvant d'être le roi, même si c'est plaisant. Et donc, lui, il voulait passer un petit peu la main. Et donc, il m'avait dit, écoute, Denis, si tu veux, ça pourrait être toi le prochain. Donc après, j'ai pas postulé, mais j'avais contacté un petit peu les responsables. Bon, finalement, le roi, ça a été quelqu'un d'autre, mais moi, j'étais prince pendant 7 ans.
0: Voilà, donc ça, c'est vos motivations qui vous ont poussé.
2: Ça, c'est comment je suis arrivé dans la Saint-Louis. Après, comme Estelle ou Marguerite, c'est que, voilà, c'est vraiment, c'est symbolique de la ville d'Aigues-Mortes, Saint-Louis, Louis IX. Et cette fête est très importante, et du coup, le partage avec les gens, les enfants, partager des photos, tout ça, c'est ça qui est très agréable dans ce week-end.
0: Quels sont vos sentiments, votre ressenti avant cette fête, sachant que Aigues-Mortes a quand même le label la plus belle fête de France? Je ne veux pas vous mettre la pression, mais quand même.
2: La pression, elle n'a pas vraiment, parce que comme on vous disait, Estelle et moi, on a fait prince et princesse pendant plusieurs années. Elle a été reine l'année dernière déjà. Moi, j'avais fait un petit break, là, je suis revenu. Donc on a quand même un petit peu l'habitude, mais c'est vrai que, je sais pas.
1: Voilà, la fête va sûrement avoir plus d'ampleur que les éditions précédentes, donc c'est vrai qu'on a, moi personnellement, j'ai
2: 800 ans du sacre de,
1: j'ai un petit
2: de
1: peu
2: de
1: plus
2: aussi.
1: La pression sur le fait qu'il faut pas, voilà, il faut encore plus faire bonne figure, avoir les bonnes réponses au niveau historique, se renseigner quand même un minimum, et voilà, faire honneur au rôle.
0: Fort bien. Marguerite de Provence, vous avez épousé le 27 mai 1234. Comment va votre couple? Plus sérieusement, depuis votre élection, le choix que vous avez fait d'être ici avec nous, y a-t-il une complicité qui existe entre vous deux maintenant?
1: Oui, tout à fait.
0: Comment ça se passe?
1: Tout à fait, ça se passe très bien, on est à fond dans le rôle, hein. On se donne la main sur le week-end, bon pas de bisous, hein, parce que quand même, faut rester décent, mais on a
0: Et
1: donc... On a déjà été en couple fictif du coup sur d'anciennes éditions en tant que prince et princesse, donc on est habitués, voilà.
2: Ouais, là, on a fait quelques sorties cette année déjà pour le Téléthon, des événements dans les écoles.

0: Et là, pour le Midi Libre, on est allé faire quelques photos aussi la semaine dernière.
1: Pour vous
0: Voilà.
1: connaître un petit peu plus, que vous avez des passions, vous deux, vous avez quelque chose, hormis votre vie professionnelle?
0: Alors, moi, ma grande passion, c'est le golf, qui est devenu en même temps un petit peu
1: Ça, on l'avait
0: ma vie
1: remarqué.
0: professionnelle.
1: Mais vous, Majesté?
2: Bah, moi, c'est lié à mon métier, mais c'est le dessin, c'est l'art, voilà,
1: D'accord.
2: l'histoire et le patrimoine. Donc, tout est lié finalement avec la Saint-Louis aussi.
1: Dans votre rôle, que souhaitez-vous transmettre aux générations passées, aux futures? Il y a quelque
2: Ben,
1: chose qui est important pour vous dans ce rôle de reine et de roi?
2: oui,
1: Tous les deux, vous pouvez répondre, hein.
2: c'est quand
0: Je suis pas inspiré
2: même
0: là.
2: c'est d'intéresser quand même les gens à l'histoire, les enfants aussi, donc, et c'est de vraiment de leur laisser un bon souvenir parce que nous, enfin moi, je sais que je suis rentrée dans la Saint-Louis comme ça en regardant le défilé et en ayant vraiment des étoiles dans les yeux, en ayant envie de rentrer dans ce monde-là et d'être l'expérience immersive que ça procure vraiment des bons souvenirs et voilà,
0: Oui,
2: c'est
0: c'est sûr.
2: quelque
0: Après,
2: chose.
0: les enfants, quand ils nous voient, ben voilà, ils ont des étoiles pleines les yeux,
1: Et
0: même si
1: vous
0: les
1: pensez
0: adultes
1: que
0: aussi,
1: les...
0: mais...
1: Et je pense que les enfants que vous allez rencontrer vont vouloir, eux au jour,
2: Se
1: aussi
2: costumer.
1: être roi et
2: Oui,
1: reine.
2: voilà.
0: Ben moi,
2: Tout à fait.
0: j'ai déjà mon petit neveu qui a 12 ans et qui me dit « Ah, mais quand je serai grand, est-ce que je pourrais pas être aussi roi, être dans la cour et tout ?» Je dis « Voilà, on n'y est pas encore, tu es petit, mais... » Oui, c'est sûr, ça suscite un petit peu des envies quand tu vois le défilé qu'ils nous voient. Parce que surtout, pour la Saint-Louis, on va défiler à cheval et tout, donc ça
1: Oui,
0: rajoute
1: c'est
0: encore
1: magnifique
0: de
1: le
0: la beauté,
1: soir.
0: quoi, voilà.
1: Bien. Alors, la dernière question vache. Si vous aviez eu le choix, est-ce que vous auriez choisi cette reine ou la reine aurait choisi ce roi?
0: Et en plus, on a déjà été prince et princesse.
1: Ouais.
0: Donc, pour vous dire vrai, ma première année, j'étais Robert d'Artois, donc un des frères de Saint-Louis. Et quand Estelle est rentrée dans la Saint-Louis, du coup, c'était la femme de Charles d'Anjou. Donc, j'avais basculé pour me retrouver avec Estelle. Donc, la réponse a déjà été faite
1: On reste en famille
0: il y a
1: alors.
0: 7 ou 8 ans. Après, là, je sais pas.
1: C'est une vraie dynastie. Bon, président.
3: Oui,
0: Jean-Noël.
1: Ranier, Julien. Alors, après la présentation de l'affiche où nous étions présents avec Delta FM, alors, on peut revenir peut-être sur l'affiche,
3: Oui,
1: des commentaires
3: bien
1: sur cette
3: entendu.
1: affiche, parce que le soir même, elle a eu beaucoup de succès, mais je ne sais pas comment ça a été reçu après par les gens d'Aigues-Mortes.
3: Elle en a toujours beaucoup. Hein. On a eu de très très bons retours. Effectivement, c'est moderne. Je suis pas dire qu'on rajeunit la fête parce que c'est pas possible. Mais effectivement, on a eu de très très bons retours et même des demandes sur les réseaux pour récupérer l'affiche. Donc on a dû en faire un petit peu plus finalement. On en a fait 200 de plus que l'on vendra pendant la
1: Wow.
3: fête de la Saint-Louis. Donc
1: C'est la
3: un prix
1: rançon de
3: très
1: la
3: modeste, mais
1: gloire.
3: bon voilà, je sais que les gens, certaines personnes ont déjà des collections depuis plusieurs années.
1: Bon, alors, on est dans les préparatifs, on en est où là?
3: Écoutez, je
1: On
3: rentre de
1: peut pas se
3: vacances. Pour
1: caler.
3: tout vous dire, je rentre de vacances. Donc c'est mes équipes qui ont pris un petit peu le relais
1: Et vous ont
3: pour
1: rien
3: vous
1: dit?
3: dire si on a fait le point. Regardez, là j'arrive, on vient de récupérer les programmes. Donc on vient de les livrer à l'office de tourisme. Voilà, c'est les derniers préparatifs, c'est les dernières, on va dire, entre guillemets, urgences aussi. Mais on est prêt, en fait. On va dire que à 99%, on est bon, mais il y a toujours des petits détails à régler de dernière minute, ça on le sait. Chaque
1: Bon,
3: année, c'est pareil.
1: la date, ça va durer 21, 22, 23.
3: Du 21 à midi jusqu'au 23 au soir.
1: Très bien. Des surprises, je sais que vous aviez eu la gentillesse l'autre fois de nous délivrer un scoop pour Delta FM avec le tatouage. Est-ce que il y en aura un de plus ce
3: Jean-Noël,
1: soir?
3: parce que c'est vous,
1: Ah, c'est
3: je vais vous
1: gentil.
3: dire. Oui, alors maintenant, en plus, il y a le programme qui est sorti, on a commencé à en parler. Donc cette année, on aura des dromadaires.
1: Non.
3: Voilà, s'il y a des
1: C'est
3: dromadaires.
1: pas vrai.
3: Donc deux dromadaires de la troupe Droma Sud. Donc c'est une nouveauté. Alors, il y en avait eu il y a peut-être 10-15 ans en arrière dans le défilé. Mais là, cette année, ils reviennent, ils seront bien présents, ils seront au Rempart Sud. Ils feront également les quatre défilés. Ensuite, on a un lanceur de hache. Ça, c'est pas mal aussi, c'est
1: Deux
3: une nouveauté.
1: scoops.
3: Deux scoops, il n'y en aura
1: Oh.
3: que deux, hein. Voilà, le troisième, je le garde pour la prochaine fois. Mais un lanceur de hache également, donc tout le monde pourra venir s'exercer au lancer de hache. Donc c'est une animation également plutôt sympa. Je peux même vous dire un troisième scoop, mais ça
1: Non.
3: sera le dernier, mais parce que c'est
1: Non.
3: vraiment pour vous, Jean-Noël, et pour
1: Oh
3: Delta
1: là là, ça va
3: FM.
1: nous coûter cher.
3: On aura également une cage à écureuils.
1: Non.
3: Est-ce que vous savez ce que c'est une cage à
1: Oui,
3: écureuils?
1: là où ça tourne.
3: C'est une grande roue.
1: Une grande
3: Alors,
1: roue.
3: ça sera pas une grande roue, ça sera une petite roue en bois. Hein, on garde toujours ce côté quand même médiéval. Mais qui sera sur l'espace enfant, qui se trouve sur la place de la Viguerie. Voilà.
1: Là,
3: Donc les avoirs et toutes ces animations sont bien entendu gratuites. Hein.
1: Merci, Monsieur Tranier, vous avez bien fait de venir.
3: Eh ben, j'ai bien fait, bien sûr. J'en étais
1: Alors,
3: persuadé.
1: quelques chiffres peut-être. Combien de stands, combien de participants, encadrement sécurité, mobilisation des bénévoles?
3: Alors, on va commencer du coup par le marché médiéval. On a 90 stands ou un petit peu plus. En troupe, on a une vingtaine de troupes, ce qui représente à peu près 250 personnes. En termes, qu'est-ce que vous m'avez posé comme je sais plus ce que vous vouliez savoir. En termes de
1: Non.
3: fréquentation,
4: Oui.
3: Fréquentation, alors je crois que l'année dernière, après ça c'est des chiffres toujours approximatifs, on va dire, mais à peu près 80 000 personnes sur le week-end. Hein. Chaque fois, ouais. Je précise, c'est
4: sur pas les trois jours.
3: Sur les trois jours, sur les deux jours et demi l'année dernière.
4: Ça dure pas, tout dépend des hasards du calendrier, peut-être, ça dure deux jours ou trois jours.
3: Voilà, là c'était 80 000 personnes sur. On commençait pas le vendredi midi, en fait. L'année dernière, on commençait à 18 h, donc c'est sur cette base-là. Après,
4: la sécurité, disais, vous avez mobilisé pas mal des
3: sécurité,
4: gens,
3: de
4: la gendarmerie,
3: alors,
4: de la police
3: sûr, il y a la gendarmerie, il y a la police municipale. Il y a une boîte de sécurité également, hein, où on a 25 agents qui surveillent les stands, qui surveillent la ville, on va dire, le soir, quand effectivement il n'y aura plus personne. Les services, forcément, de la police municipale de la ville. Et il y a des renforts également gendarmerie. Ouais,
4: bien. Prévu. Le final, alors, le final sera identique à...
3: Je rajoute, je rebondis aussi, on a l'UNAS aussi. Hein, on a forcément la sécurité physique, mais on a également la sûreté, on va dire. Donc l'UNAS sera présent, il y aura trois camions, ce qui représente à peu près 12 personnes par jour.
4: Bon, ça va, on peut venir tranquille.
3: Nos problèmes.
4: Avec Mortel, vous pouvez vous déplacer, vous serez bien protégé.
3: Il
4: n'y
3: a aucun problème, vous risquez
4: pendant
3: rien.
4: Ce week-end.
3: Vous ne risquez
4: donc,
3: rien.
4: On parlait de la finale, parce qu'on arrive à la fin de cette interview. La finale identique à celle de l'année dernière, le départ sur le bateau.
3: Alors oui, cette année, ça sera encore la même. Pour tout vous dire, et encore une fois, peut-être un scoop, encore une fois.
4: Encore.
3: On réfléchit peut-être à autre chose pour les prochaines années. À savoir que c'est financièrement très coûteux.
4: Oui, j'imagine.
3: Donc, on prend le temps de réfléchir. On est en train de chercher de nouvelles solutions parce que c'est vrai que maintenant, ça fait une dizaine d'années celui-là qu'on le fait. Donc, on aimerait, pour les gens déjà d'Aiguemortes, les locaux, mais les gens également, les touristes qui viennent chaque année à notre fête, leur proposer quelque chose de nouveau. Donc, on est en train d'y travailler dessus. Je ne peux pas vous en dire plus parce que il n'y a rien
4: idée.
3: Qui est. Peut-être. Je crois que vous en avez parlé avec monsieur le maire il n'y a pas si longtemps. On y réfléchit, alors on espère le faire l'année prochaine, peut-être pas, on verra, mais en tout cas, oui, cette année, ça sera la même formule que l'année dernière.
4: Est-ce qu'il va y avoir un jeu, un fil rouge, quelque chose
3: Un fil rouge.
4: Je veux dire, est-ce qu'il y a un jeu lors de cette fête de la Saint-Louis pour inciter les gens à participer, à faire quelque chose
3: Non, en fait, le fil rouge, c'est de faire à peu près tous les stands, faire les troupes médiévales et participer aux différentes animations que les troupes présentent.
4: Alors, comment ça s'appelle le supplice où on met les deux mains et la tête?
3: Ah, alors ça, c'est le... Je ne sais plus.
4: Ça porte un nom, mais
3: ouais,
4: ça m'a échappé.
3: Je ne peux pas vous le dire.
4: Alors, si vous pouviez l'éviter, parce que moi, l'année dernière, ils m'ont eu...
3: C'est pas
4: j'ai
3: tristo.
4: Eu droit au jet d'eau.
3: C'est pas tristo pour nous. Hein. C'est vrai qu'on en a un, mais vous avez droit au jet d'eau. Mais cette année, ça sera la tarte à la... la tarte à la crème.
4: Donc, on va voir si on peut... Alors, maintenant, ça va être un petit jeu, question-réponse, rapide. OK. Donc, d'abord, monsieur le président,
3: oui.
4: Sucré ou salé?
3: Sucré.
4: Moutarde ou ketchup?
3: Moutarde.
4: Fromage ou dessert?
3: Dessert.
4: Thé ou café?
3: Aucun de thé.
4: Voilà, on sait un petit peu plus. Majesté, dites-moi tout. PSG ou OM?
5: OM.
4: À pied ou à cheval?
5: À cheval.
4: Salsa ou waltz?
5: Salsa.
4: Ciné ou théâtre?
5: Ciné.
4: Piscine ou mer?
5: Mer.
4: Lecture ou jeu vidéo?
5: Lecture.
4: Bien. Eh bien, on terminera par Sa Majesté la Reine, Reine Marguerite. Lecture ou jeu vidéo, même question?
2: Lecture.
4: Lecture. Licorne ou dragon?
2: Licorne.
4: Sport ou canapé?
2: Sport.
4: Bien. Chasse ou pêche?
2: Pêche.
4: Bien. Voiture ou transport en commun?
2: Voiture.
4: Bien. Avion ou bateau?
2: Avion.
4: Julien Doré ou Obispo?
2: Julien Doré.
4: Et la dernière question vache. Monarchie ou république?
5: Monarchie.
4: Je vous remercie en tout cas tous les trois d'être venus dans le studio de Data FM.
3: Merci beaucoup.

0: 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Il est 19h.
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2: 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Après la canicule, place aux orages dans le sud-est. Une forte dégradation est attendue jeudi et vendredi, notamment en Provence-Alpes-Côte d'Azur et en Corse. Jusqu'à 60 mm de cumul d'eau vont tomber en quelques heures, avec de la grêle et des rafales pouvant atteindre 80 km/h. Les autorités appellent à la prudence. Face à la série de cyberattaques contre l'État, Sébastien Lecornu réclame une réponse d'urgence. Le Premier ministre veut créer une équipe de l'ANSSI capable d'intervenir immédiatement en cas d'attaque grave contre les systèmes informatiques publics. Une première proposition doit lui être remise sous deux jours. En Belgique, les habitants évacués à cause du vaste incendie des Hautes-Fagnes peuvent rentrer chez eux. Environ 3000 hectares ont brûlé. Le feu est désormais encerclé, mais il n'est toujours pas totalement maîtrisé. Enfin, la pression monte autour de Gianni Infantino. Le président de la FIFA perd le soutien de l'un de ses 8 vice-présidents. Le Hongrois Sándor Sányi dit ne plus avoir confiance en lui et dénonce des décisions guidées par des intérêts politiques.

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1: Cinéma. Bonjour Camille.
2: Bonjour Tom.
1: Alors on se retrouve pour la programmation du cinéma Marcel Pagnol d'Aigues-Mortes pour ce mercredi 19, vendredi 20 et vendredi 21 août. Et à l'affiche, nous retrouvons les gendarmes.
2: Toute la brigade de gendarmerie se prépare à l'annuelle grande fête des jardins. Mais l'arrivée d'un jeune stagiaire venant tout droit de la capitale et de deux voleurs de nains de jardin va venir tout bouleverser.
1: Les gendarmes, c'est donc mercredi à 18h30, jeudi à 20h30 et vendredi à 19h. On a également Marius et le royaume des mers.
2: Au beau milieu de l'océan se cache une île merveilleuse peuplée de serpents de mer. Parmi eux vit Marius, qui n'est pas tout à fait comme les autres, puisqu'il ne sait pas nager.
1: Marius et le Royaume des Mers, c'est donc en séance Ciné Kids, mercredi à 10h, toujours au tarif exceptionnel de 4€, aussi bien pour les plus petits que pour les plus grands. Et vous retrouverez également cette séance jeudi à 10h et 14h en séance Ciné Babies. On a également Spider-Man Brand New Day, mercredi à 16h, jeudi à 18h et vendredi à 20h30. L'Odyssée de Christopher Nolan, interdit aux moins de 12 ans, c'est mercredi à 20h. La Patte Patrouille, Mission Dino, mercredi à 14h. Et jeudi à 16h. Et on termine avec une conférence à l'occasion de la fête de la Saint-Louis. C'est une conférence autour de Saint-Louis et c'est vendredi à 17h. L'entrée est libre pour cette conférence, alors n'hésitez pas à faire un tour au cinéma. N'oubliez pas que vous pouvez obtenir votre parking gratuit grâce au cinéma. Pour cela, garez-vous sur les parkings P2, P3, P4 ou P5 et n'hésitez pas à donner votre ticket de parking directement au cinéma pour obtenir la gratuité. Merci beaucoup Camille.
2: Merci beaucoup Tom, à bientôt.
1: À bientôt.
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2: Et dans votre agenda de ce jeudi 20 août sur Delta FM, le charmant parc de l'Orangerie à Lunel-Vielle accueille la nouvelle édition du festival Un piano sous les arbres, un événement unique qui met à l'honneur le piano en faisant le pont entre musique savante et populaire, écrite et improvisée. Du 20 au 23 août, 30 artistes se succèdent dans ce cadre historique classé pour proposer des siestes musicales, des concerts en plein air sous les étoiles. La soirée d'ouverture de ce jeudi met en lumière le pianiste Max Walsh, le talentueux bluesman américain Charlie Wood et le groupe Jazz DeLorean. Le festival Un piano sous les arbres, c'est à retrouver donc dans le parc de l'Orangerie à Lunel-Vielle ce jeudi 20 août et ce jusqu'au 23 août. On continue cette fois avec l'association Peplum qui vous donne rendez-vous dans le prestigieux théâtre antique d'Arles, inscrit au patrimoine mondial de l'UNESCO pour la 39e édition de son festival de cinéma, le festival Peplum. Cette soirée du jeudi met à l'honneur le film historique Messaline, sorti en 1951. Plongé dans la Rome antique de l'an 48 après Jésus-Christ, pour suivre les sombres intrigues de l'impératrice Messaline, épouse de l'empereur Claude, qui tente de s'emparer du trône en épousant secrètement son amant avant que la machine impériale ne se referme sur les complices. Une grande fresque historique à découvrir dans ce cadre monumental. Le festival du film Peplum avec la projection du film Messaline, c'est donc dans le théâtre antique d'Arles ce jeudi à 20h45. Et pour finir, la ville de Nîmes s'anime pour sa grande soirée hebdomadaire festive et conviviale dès 18h, 19h et ce jusqu'à 23h. Profitez de multiples scènes musicales réparties aux quatre coins du centre historique et de l'Écusson. Jazz à la Maison Carrée et place de la Calade, salsa latino place de l'Horloge, rock, pop et funk place Montcalm, musique d'Espagne à la Placette, classique au Carré d'Art ou encore country et variété place Bellecroix. L'événement propose également les fameux jeux divins sur l'esplanade Charles de Gaulle, des marchés d'artisans, le petit Montmartre nîmois au Square Antonin avec des artistes, ainsi que des balades nocturnes gratuites à la découverte du street art nîmois. Les jeudis de Nîmes, c'est donc à retrouver forcément ce jeudi à partir de 18h et ce jusqu'à 23h, et vous pouvez retrouver le programme complet sur le site de la ville de Nîmes. Très bonne sortie avec Delta FM.
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Tout de suite, l'agenda des concerts. Et on commence cet agenda des concerts pour cette semaine du 19 au 25 août du côté de Montpellier avec le festival Montpellier Enchanté organisé par Echo Cœur de Chambre. C'est un festival international d'art choral, un nouveau rendez-vous musical à Montpellier. C'est la première édition, ils ont besoin de soutien. Vous pourrez y écouter quelques-uns des plus beaux ensembles vocaux d'aujourd'hui et participer aussi si vous le souhaitez en chantant avec des intervenants professionnels avant chaque concert lors des ateliers proposé. Alors que vous soyez mélomane ou pas, pour les petits, pour les grands, en famille, que vous soyez seul ou entre amis, étudiant ou retraité, en couple, bref, ils vous attendent toutes et tous pour une première édition ouverte à tous les publics. Chaque jour, il y a un atelier de chant à 18h ouvert à tous et ne demandant aucune compétence particulière. Et ensuite à 21h, un concert avec des ensembles vocaux de haut niveau. Vous pourrez entre deux vous installer dans le parc pour profiter aussi d'un petit pique-nique. Il y aura aussi buvette et food truck sur place. Ça se passe à Montpellier, à l'Institut Nazareth et au Conservatoire. Et donc ça s'appelle Montpellier Enchanté. Et ça se déroule donc du 19 au 22 août en soirée sur Montpellier. Autre rendez-vous, c'est le festival Piano sous les arbres qui se déroule à Lunel-Viel du 20 au 23 août et qui met à l'honneur le piano en mélangeant des musiques savantes et des musiques populaires, des musiques écrites et des musiques improvisées. C'est le parti pris de ce festival avec aussi son caractère unique de par le lieu dans lequel il se déroule, un cadre exceptionnel dans un parc avec le château de Lunel-Viel et une orangerie inscrite au patrimoine des monuments historiques. Il y a des siestes musicales, des concerts sous les étoiles, bref, de quoi bien profiter du piano sous toutes ses formes. Ça s'appelle Un piano sous les arbres et c'est à Lunel-Viel jusqu'au 23 août. À la Grande Motte, plusieurs concerts pour cette semaine. Mercredi 19 août, le concert du groupe Sensation à l'esplanade des boutiques du Couchant. Ce mercredi également sur la place Lady Di, le concert du groupe Wave. S'en suivront ensuite le jeudi 20 août, place de l'Épi, le concert de DJ Teddy et ses chanteuses. À chaque fois, ces concerts sont aux alentours de 21h. Le concert de Christophe Michel sur les rives de l'étendue Ponant, samedi 22 août. Et puis, beau rendez-vous avec le piano sur l'eau. Ce sera, je crois, la dernière date, avec donc mardi 25 août. L'opéra rencontre le swing, un duo piano-voix, opéra plus si affinité. Une soprano à la voix chaude et puissante rencontre un pianiste virtuose d'une vitalité étourdissante. Vous mélangez tout ça et c'est l'opéra donc et le swing qui se rencontrent. C'est gratuit. C'est à partir de 21h mardi 25 août sur les rives de l'étendue Ponant à la Grande Motte. Au Gros du Roi, plusieurs rendez-vous cette semaine. Vendredi 21, c'est les vendredis du jazz nordique au programme avec le Tuomas Turunen Trio, des mélodies finlandaises et compositions originales pour une parenthèse musicale aux sonorités nordiques. Un trio qui mêle des thèmes finlandais enchanteurs à leur propre composition unique. Chaque membre du groupe apporte sa touche personnelle, créant un univers musical riche et authentique qui vous transporte vers des horizons nordiques captivants. Donc c'est un trio piano, contrebasse, batterie et c'est vendredi 21 août à partir de 21h sur le parvis de l'ancien phare quai Général de Gaulle au Gros du Roi. Toujours au Gros du Roi, dimanche 23 août, les Barbiches Tourneurs avec leur reprise décalée et revisitée de l'humour, de l'énergie, un moment festif où chant, danse et bonne humeur sont au rendez-vous. Un groupe qui est né dans la rue par un doux soir d'été. De leur début sur les pavés montpelliérains, ils gardent un chaleureux sens de la proximité et une énergie débordante, qu'ils répandent avec panache à travers leur reprise de grands standards des Stones aux Red Hot Chili Peppers, de Prince à Britney Spears, tout y passe, mais à la sauce barbiche. Et donc, pour les retrouver, rendez-vous dimanche 23 août à partir de 21h, parvis de la mairie, esplanade Étienne Mauru. Les Aubades à Port-Camargue se déroulent donc tous les lundis, c'est le dernier lundi, le 24 août, avec un vent de musique qui souffle sur les marinas, les commerces et les quais du port de Plaisance. À bord d'un vieux gréement ou en version plus intime à quai, les musiciens du groupe Oh là là viennent à votre rencontre pour partager un moment suspendu. C'est de 19h à 23h lundi.
À Montpellier, le festival d'orgue vous est proposé et bat son plein jusqu'au mois de septembre avec des musiciens qui viennent tous les samedis à 17h45 proposer des programmes autour de la musique classique, du Bach, du Brahms par exemple au programme de ce samedi avec un concert donc donné par Jean Dekint et Guillaume Dionta qui sont organistes titulaires de la cathédrale. Pour consulter le détail du programme si ça vous intéresse, rendez-vous sur le site orgue-cathédrale-montpellier.com. C'est donc le samedi 22 août à 17h45 à la cathédrale Saint-Pierre de Montpellier. À Saint-Gilles, jeudi 20 août, c'est donc l'ouverture des 30 ans de la Feria de la Pêche et de l'Abricot. Et à cette occasion, le concert de Chicuelo 2 vous est proposé, un orchestre qui vous plonge dans son monde magique, mêlant musique taurine, jazz, variété et musique plus classique. Une explosion festive et colorée, une énergie débordante, des rythmes endiablés, des mélodies typiques du Sud. Les musiciens de Chicuelo 2 vous invitent à partager un moment inoubliable, une trentaine de musiciens de tous âges et une soirée pleine d'émotions. Rendez-vous dès 19h30 pour un apéro tapas sur place avec Alma Sevillana. Et l'entrée est gratuite dans la limite des places disponibles. C'est dans les arènes de Saint-Gilles ce jeudi 20 août. Je termine avec des rendez-vous du côté de Palavas. Le 20 août, c'est la clôture du festival Côté Mer avec dans les arènes la soirée Disco Club avec Céron et Philippe Corti. Et puis un rendez-vous avec Franck Marcou, Soleil Fiesta Gypsy Pop, un projet mêlant rythme gitan, pop moderne et sonorité latine. Ça c'est jeudi 20 août aussi de 21h à 23h à la Guinguette Rive Gauche sur le quai Paul Kunk à Palavas. Donc

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